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1: Bonjour, bonjour à tous. Un homme de 32 ans mis en examen pour assassinat après la mort de l'influenceuse Sonia Belina dans le Gard. Cette tiktokeuse de 29 ans dont le corps dénudé et calciné a été retrouvé il y a 10 jours dans des vignes à Saint-Gilles. Selon le parquet, le suspect a une relation tarifée avec la victime le soir des faits dans le cadre d'une rencontre en qualité d'escort girl. Il est déjà connu de la justice, notamment pour violence conjugale. Gérald Darmanin à la rencontre des victimes de Joël Le Squarnec. Le garde des Sceaux s'est rendu hier à Vannes, dans le Morbihan. Il a pu échanger pendant 2 heures avec les porte-parole du collectif des victimes de l'ex-chirurgien condamné à 20 ans de réclusion pour des violences sexuelles sur 300 personnes. Le ministre de la Justice s'est notamment dit favorable à l'imprescriptibilité des crimes qui touchent les enfants. Les promeneurs vont de nouveau pouvoir profiter de la forêt de Fontainebleau. Le massif rouvre ce samedi plus d'un mois après les terribles incendies, même si des restrictions sont maintenues sur les secteurs touchés par les feux. La vague de chaleur a officiellement pris fin en France depuis mercredi. Les températures sont en baisse. 2 départements méditerranéens sont toutefois placés en vigilance orange pour un risque de feu de forêt élevé ce samedi. Il s'agit de l'Aude et de l'Hérault. Dans l'actualité également, 15 morts et 130 blessés en Ukraine après une attaque de drones russes sur un centre commercial. Elle s'est déroulée à Kryvyi Rih, la ville de naissance de Volodymyr Zelensky. 4 personnes, dont 3 enfants, ont également perdu la vie suite à une autre frappe russe dans la région de Mykolaïv. On passe au sport. L'équipe de France de cécifoot qualifiée pour la finale de l'Euro. Les champions paralympiques ont battu hier soir l'Italie grâce à un but de leur capitaine Frédéric Villeroux. Ils affronteront ce dimanche l'Angleterre pour le titre. Et puis l'OM lance de la meilleure des manières sa saison. Victoire 4-0 pour les Marseillais hier soir face à Strasbourg en ouverture de la première journée de Ligue 1. À 17h15, Lens reçoit Auxerre. À suivre également ce soir, Le Mans-Brest, Nice-Lorient, 3 Paris FC et Toulouse-Lyon. Excellente matinée à tous.
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0: Bonjour à tous. La répression des fraudes et le ministère de la Santé tirent la sonnette d'alarme. 40 000 préservatifs non conformes ont été vendus en France ces derniers mois. 5 références sont concernées, proposées en ligne, mais aussi en pharmacie et en magasin. Elles sont susceptibles d'entraîner des grossesses non désirées ou des infections sexuellement transmissibles. Les usagers sont appelés à faire des dépistages, des IST et des tests de grossesse en cas de retard de règles constaté. Un suspect mis en examen pour assassinat dans l'affaire de la mort de Sonia Bellina dans le Gard. Cette influenceuse de 29 ans retrouvée carbonisée il y a 10 jours dans des vignes à Saint-Gilles, près de Nîmes. Déjà connu pour violence conjugale, l'homme de 32 ans aurait eu une relation tarifée avec la victime le soir des faits. Il a été placé en détention provisoire. Une enquête ouverte au Havre après la découverte de tags racistes, antisémites et sexistes sur une école. Des jets de peinture et des détériorations de matériel ont également été constatés dans l'établissement. À quelques jours de la rentrée, la préfecture de Seine-Maritime dénonce des actes intolérables qui portent atteinte aux valeurs fondamentales de la République. Marine Tondelier plaide de nouveau pour l'union de la gauche en vue de la présidentielle de 2027. La patronne des écologistes appelle à un sursaut collectif pour éviter l'arrivée de l'extrême droite au pouvoir. Elle s'est exprimée hier devant plusieurs centaines de personnes à Grenoble à l'occasion des universités d'été du parti. Elles se poursuivent jusqu'à demain, tout comme celles des insoumis et des communistes. À la page des sports, l'OM ne pouvait pas rêver mieux pour lancer sa saison. Les hommes de Bruno Genesio se sont imposés 4-0 hier soir en ouverture de la première journée face à Strasbourg. À suivre ce samedi, Lens-Auxerre à 17h15 ou encore Toulouse-Lyon à 20h45. Et puis, la doyenne de l'humanité vient de souffler une nouvelle bougie. La Britannique Ethel Caterham a fêté hier ses 117 ans. Née en 1909, elle est selon les médias locaux la dernière personne à avoir vécu sous Édouard VII, l'arrière-arrière-grand-père de l'actuel roi Charles III. Très bonne matinée à tous.
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0: Bonjour, bonjour à tous. De nouveaux éléments dans l'enquête sur la mort de Sonia Belina, 10 jours après la découverte du corps de l'influenceuse partiellement calcinée dans le Gard. Un suspect a été mis en examen pour assassinat. Il connaissait vraisemblablement la victime, François Germain.
1: Oui, selon le parquet de Nîmes, cet homme a été en contact avec l'influenceuse de 29 ans peu de temps avant les faits. Dans le cadre d'une rencontre sur un site d'escort girl, le suspect d'une trentaine d'années a avoué avoir une relation avec la jeune femme la veille ainsi que la nuit du meurtre, mais n'a pas souhaité fournir plus d'explications. Le suspect est déjà connu de la justice depuis plus de 15 ans pour des comportements violents ainsi que des affaires de stupéfiants. Il a également été condamné pour violence conjugale dans le Nord. Depuis son arrivée dans le Gard, il travaillait et été suivi par le service pénitentiaire d'insertion. Reste maintenant aux enquêteurs à déterminer ce qui a conduit au drame.
0: Le deuxième homme placé en garde à vue dans cette affaire a été relâché jeudi. Dans l'actualité également, cette alerte de la répression des fraudes et du ministère de la Santé, des dizaines de milliers de préservatifs non conformes ont été vendus en France ces derniers mois. Des produits susceptibles d'entraîner des grossesses non désirées ou des infections sexuellement transmissibles. Les usagers sont invités à faire des dépistages, voire des tests de grossesse en cas de retard de règles constatés. Les négociations commerciales ont échoué entre le Canada et les États-Unis. De nouveaux droits de douane de 50% contre des produits canadiens sont entrés en vigueur ce samedi. Ottawa promet de riposter en imposant des droits de douane équivalents au dollar près. TikTok accepte de passer à la caisse pour éviter un procès aux États-Unis. La plateforme chinoise va payer 400 millions de dollars. Elle a été visée depuis 2024 par une plainte déposée par le ministère de la Justice américain qui l'accusait d'avoir collecté des données d'enfants de moins de 13 ans et de les avoir aussi exposés à des contenus pour adultes. Et puis, en foot, un festival de buts hier soir au Vélodrome pour le lancement de la saison de Ligue 1. L'OM s'est imposé 4-0 face à Strasbourg. À suivre ce samedi, Lens, Auxerre, Nice-Lorient ou encore Toulouse-Lyon. Très bonne journée à tous. 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

0: Bonjour, bonjour à tous. Les promeneurs de retour à Fontainebleau. La forêt rouvre partiellement au public ce samedi, plus d'un mois après les incendies du mois de juillet. 80% du domaine est de nouveau accessible. Des restrictions sont toutefois toujours en vigueur dans les secteurs touchés par les feux. Deux départements, l'Aude et l'Hérault, sont placés ce samedi en vigilance orange pour un risque élevé de feux de forêt. Gérald Darmanin à la rencontre des victimes de Joël Le Squarnec. Le garde des Sceaux s'est rendu hier à Vannes dans le Morbihan. Il a échangé pendant 2 heures avec les porte-parole du collectif des victimes de l'ex-chirurgien condamné à 20 ans de réclusion pour des violences sexuelles sur 300 personnes. Le ministre de la Justice s'est dit favorable à l'imprescriptibilité des crimes qui touchent les enfants. La protection civile visée à son tour par une cyberattaque. L'association indique avoir été victime d'un piratage informatique et d'un vol de données au mois de mars dernier. Selon le site spécialisé French Bridges, plus de 500 000 profils de bénévoles seraient concernés. Chiffre contesté par la protection civile qui évoque de nombreux doublons dans le fichier qui a fuité. Une plainte a été déposée. À l'étranger, 15 morts et 130 blessés après une attaque de drones russes sur un centre commercial en Ukraine. Elle s'est déroulée à Kryvyi Rih, la ville de naissance de Volodymyr Zelensky. Le président ukrainien dénonce une frappe absolument cynique et ignoble. 4 personnes, dont 3 enfants, ont également perdu la vie hier suite à une autre frappe russe dans la région de Mykolaïv. À la page des sports du foot, l'OM lance de la meilleure des manières sa saison. Victoire 4-0 pour les Marseillais face à Strasbourg en ouverture de la première journée de Ligue 1. À 17h15, Lens reçoit Auxerre. À suivre également ce soir, Le Mans-Brest, Nice-Lorient, 3 Paris FC et Toulouse-Lyon. Et puis en cyclisme, c'est parti pour le dernier grand tour de l'année. La Vuelta s'élance de Monaco avec un contre-la-montre pour lancer cette 81e édition du Tour d'Espagne. L'arrivée est prévue le 13 septembre à Grenade. Le Slovène Tadej Pogacar, dernier vainqueur du Tour de France, fait figure de grand favori. Et voilà pour l'essentiel. Excellente matinée.
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0: Bonjour à tous. Comme un air de rentrée politique, les Insoumis, les Verts et les Communistes tiennent leurs universités d'été ce week-end alors que l'ancien Premier ministre Édouard Philippe, candidat Horizon à la présidentielle, poursuit sa visite à Mayotte. Les membres du gouvernement, eux, ont rendez-vous lundi à l'Élysée, un conseil des ministres de rentrée où il sera notamment question de la préparation du budget. Le gouvernement qui rappelle aux préfets qu'ils peuvent interdire la chasse au gibier d'eau. Le ministre de la Transition écologique, Mathieu Lefèvre, leur a envoyé un courrier hier pour leur indiquer qu'il appartient d'apprécier localement cette opportunité en fonction de leur situation. L'ouverture générale de la chasse a lieu vers mi-septembre, mais celle au gibier d'eau a déjà démarré dans plusieurs départements. Plusieurs associations réclament son report pour permettre aux animaux de se régénérer suite à la sécheresse et aux incendies. Un suspect mis en examen pour assassinat dans l'affaire de la mort de Sonia Bellina dans le Gard, cette influenceuse de 29 ans retrouvée carbonisée il y a 10 jours dans des vignes à Saint-Gilles, près de Nîmes. Déjà connu pour violence conjugale, l'homme aurait eu une relation tarifée avec la victime le soir des faits. Il a été placé en détention provisoire. À l'étranger, pas d'accord commercial entre Washington et Ottawa. Les États-Unis appliquent dès ce samedi des droits de douane de 50% contre le Canada. 20 milliards de dollars d'importation sont concernés, notamment des crosses de hockey, des alcools ou des vêtements. Le Premier ministre canadien Mark Carney promet une riposte au dollar près. À la page des sports, en début de saison, en fanfare pour l'OM, les Marseillais ont écrasé Strasbourg hier lors du match d'ouverture de la première journée de Ligue 1, score final 4-0. À 17h15, Lens reçoit Auxerre, ce soir à 20h45, Toulouse accueille Lyon. Nice reçoit Lorient, le Paris FC joue sur la pelouse du Promu 3 et Brest se déplace sur la pelouse de l'autre promu, Le Mans. Et puis l'équipe de France de Cécifoot qualifiée pour la finale de l'Euro. Les champions paralympiques ont battu hier soir l'Italie. Ils affronteront demain l'Angleterre pour le titre. Très bonne fin de matinée.
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0: Bonjour à tous, un week-end de retour de vacances chargé sur les routes. Bison futé hisse le drapeau rouge ce samedi sur une large moitié ouest de la France. À une semaine de la rentrée scolaire, la circulation s'annonce très difficile concernant les retours des régions côtières vers les grandes métropoles. Demain, ça roulera un peu mieux. La journée de dimanche est classée en orange dans le sens des retours. Les promeneurs de retour à Fontainebleau, la forêt rouvre partiellement au public ce samedi, plus d'un mois après les incendies du mois de juillet. 80% du domaine est de nouveau accessible. Des restrictions sont en revanche toujours en vigueur dans les secteurs touchés par les feux. Deux départements, l'Aude et l'Hérault, sont placés ce samedi en vigilance orange pour un risque élevé de feux de forêt. La répression des fraudes et le ministère de la Santé tirent la sonnette d'alarme. Des dizaines de milliers de préservatifs non conformes ont été vendus en France ces derniers mois. Des produits susceptibles d'entraîner des grossesses non désirées ou des infections sexuellement transmissibles. Les usagers sont invités à faire des dépistages et des tests de grossesse en cas de retard de règles constatés. Marine Tondelier plaide de nouveau pour l'union de la gauche en vue de la présidentielle. La patronne des écologistes appelle à un sursaut collectif pour éviter l'arrivée de l'extrême droite au pouvoir. Elle s'est exprimée hier devant plusieurs centaines de personnes à Grenoble à l'occasion des universités d'été du parti. Elles se poursuivent jusqu'à demain, tout comme celles des insoumis et des communistes. À l'étranger, TikTok accepte de passer à la caisse pour éviter un procès aux États-Unis. La plateforme va payer 400 millions de dollars. Elle a été visée depuis 2024 par une plainte déposée par le ministère de la Justice américain qui l'accusait d'avoir collecté les données d'enfants de moins de 13 ans et de les avoir exposées à des contenus pour adultes. Et puis, une qualification historique pour le badminton tricolore. Pour la première fois, une paire française va disputer la finale des championnats du monde. Delphine Delru et Tom Jiquel se sont qualifiés ce matin en Inde en s'imposant face au numéro 2 mondiaux chinois. Voilà pour l'essentiel de l'info. Excellente fin de matinée à tous.
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0: à tous. Les partis politiques font leur entrée. La France Insoumise, Europe Écologie Les Verts et les communistes tiennent leurs universités d'été ce week-end. Le premier secrétaire du Parti Socialiste, Olivier Faure, est présent aujourd'hui à Grenoble aux côtés des écologistes. Le PS organisera son université d'été vendredi et samedi prochain dans le Loir-et-Cher. De son côté, le candidat Horizon à la présidentielle poursuit son déplacement à Mayotte. Édouard Philippe a promis, s'il était élu, de mettre fin à l'appel d'air de l'immigration. Édouard Philippe répond aussi à Jean-Luc Mélenchon qui a critiqué sa déclaration. Il appelle le leader de la France insoumise à se rendre à Mayotte pour constater l'impact de la crise migratoire. Un suspect mis en examen pour assassinat après la mort de Sonia Bellina, cette influenceuse de 29 ans retrouvée brûlée dans des vignes à Saint-Gilles près de Nîmes. Déjà connu pour violence conjugale, le suspect aurait eu une relation tarifée avec la victime le soir des faits. Après l'incendie qui a détruit 2000 hectares en juillet, la forêt de Fontainebleau rouvre partiellement au public. Aujourd'hui, 80% du massif est à nouveau accessible. Une zone de 4000 hectares comprenant les secteurs touchés par le feu et une zone tampon reste fermée pour le moment. Ils appellent la France et le Royaume-Uni à agir ensemble pour faire respecter le droit international en Israël et dans les territoires palestiniens. Dans une tribune publiée dans Le Monde, une centaine d'anciens ambassadeurs français et britanniques dénoncent la précarité des 2 millions de Palestiniens de la bande de Gaza. Ils condamnent les crimes commis par le Hamas, mais ils estiment, je cite, que rien ne justifie la politique systématique de destruction de Gaza et de sa population. Encore un peu de monde sur les routes aujourd'hui. Journée rouge sur toute la moitié ouest de la France, dans le sens des retours. Orange à l'est. Dans le sens des départs, c'est orange sur le quart nord-ouest et la région Auvergne-Rhône-Alpes. La belle performance des Français Tom Jiquel et Delphine Delru qualifiés en double mixte pour la finale des mondiaux de badminton. C'est la première fois que des membres de l'équipe de France parviennent à se qualifier à ce niveau, toutes catégories confondues. Bonne journée à tous.
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Bonjour à tous. Sandrine Rousseau plaide pour une alliance des écologistes avec la France insoumise en vue de la présidentielle. La députée écologiste appelle à un vote interne pour acter ou non un ralliement de son parti à celui de Jean-Luc Mélenchon. Les écologistes qui tiennent aujourd'hui la dernière journée de leur université d'été à Grenoble. Autres universités d'été organisées ce week-end, celle de la France insoumise dans la Drôme et celle du Parti communiste à Toulouse, où Fabien Roussel devrait prendre la parole en fin de journée. Réélu à la tête du parti en juillet, il pourrait de nouveau être

0: candidat à l'élection présidentielle. De son côté, Édouard Philippe poursuit son déplacement à Mayotte. Candidat du parti Horizon à la présidentielle, il a promis de faire de la lutte contre l'immigration clandestine sa priorité absolue. Édouard Philippe sera à partir de demain en déplacement sur l'île de la Réunion. Les promeneurs de retour à Fontainebleau, la forêt rouvre partiellement au public aujourd'hui, plus d'un mois après les incendies. 80% du domaine est de nouveau accessible. Des restrictions sont toujours en vigueur dans les secteurs touchés par les feux. Deux départements, l'Aude et l'Hérault, sont placés aujourd'hui en vigilance orange pour risque élevé de feux de forêt. Au moins 16 personnes tuées et plus de 130 blessées dans des frappes russes. Elles ont visé un centre commercial ukrainien dans la ville d'origine du président ukrainien Volodymyr Zelensky. Les droits de douane imposée par Donald Trump sur des dizaines de produits canadiens sont entrés en vigueur ce matin. 50% de droits de douane sur les produits laitiers ou encore les boissons alcoolisées. En cause, l'échec des négociations commerciales entre les États-Unis et le Canada. Le Canada qui promet une riposte au dollar près. Le foot est la première journée de Ligue 1 Dauphin l'an dernier. Lens reçoit Auxerre à 17h15 avant 4 rencontres à partir de 20h45. Le Mans, Brest, Nice, Lorient, Toulouse, Lyon et 3 Paris FC. Et puis en tennis, Arthur Fils va tenter de décrocher une place en finale au Master 1000 de Cincinnati. Il affronte à partir de 19h30 l'Italien Flavio Cobolli, finaliste à Roland-Garros. Bon week-end à notre équipe.
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0: à tous. Le maire socialiste de Montpellier s'oppose à la venue de Patrick Bruel dans sa ville. Dans un message posté sur X, Michael Delafosse estime qu'il appartient à la justice de déterminer les suites des plaintes déposées contre Patrick Bruel, mais que les paroles des femmes doivent être entendues. Accusé de viol et d'agression sexuelle, le chanteur doit commencer une tournée en France en octobre, mais plusieurs élus ont fait savoir qu'ils ne souhaitaient pas l'accueillir. Une paillote restaurant détruite par un incendie en Haute-Corse. Le feu s'est déclaré la nuit dernière. Deux personnes sont légèrement blessées. Une enquête est ouverte. Un bar d'Ajaccio avait déjà été détruit par un incendie cette semaine. Un feu allumé avec deux bidons d'essence déversés dans l'établissement et sur le véhicule du propriétaire. Les partis politiques font leur rentrée. La France Insoumise, Europe Écologie Les Verts et les communistes tiennent leurs universités d'été ce week-end. Le premier secrétaire du Parti Socialiste, Olivier Faure, est présent aujourd'hui à Grenoble aux côtés des écologistes. Le PS organisera son université d'été vendredi et samedi prochain dans le Loir-et-Cher. Ils appellent la France et le Royaume-Uni à agir ensemble pour faire respecter le droit international en Israël et dans les territoires palestiniens. Dans une tribune publiée dans Le Monde, une centaine d'anciens ambassadeurs français et britanniques dénoncent la précarité des 2 millions de Palestiniens de la bande de Gaza. Ils condamnent les crimes commis par le Hamas, mais ils estiment, je cite, que rien ne justifie la politique systématique de destruction de Gaza et de sa population. Après l'incendie qui a détruit 2000 hectares en juillet, la forêt de Fontainebleau rouvre partiellement au public aujourd'hui. 80% du massif est à nouveau accessible. Une zone de 4000 hectares comprenant les secteurs touchés par le feu et une zone tampon reste fermée pour le moment. Et puis les Français brillent aux mondiaux de badminton. Alex Lanier remporte sa demi-finale. Il devient le premier tricolore à atteindre la finale en simple dans cette compétition. Tom Jiquel et Delphine Delrue sont aussi qualifiés en finale en double mixte. C'est la première fois que des membres de l'équipe de France parviennent à atteindre ce niveau. Bon après-midi à tous.
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Salut à tous et bienvenue dans Toiles et Sillons, l'émission qui écoute le cinéma. J'espère que vous allez bien. Comme d'habitude, pendant une heure, on va écouter des musiques de films, des chansons de films, des bandes annonces et puis, malheureusement, on va rendre trois hommages à trois personnes qui nous ont quittés cette semaine. Vous le savez, vous pouvez retrouver l'émission sur Internet, sur toilesetsillons.fr. Toutes les émissions s'y trouvent à télécharger, à podcaster ou à écouter en streaming et vous avez toutes les infos sur notamment le film que l'on va mettre en focus comme dans chaque émission. Comme d'habitude, on va débuter en chanson. Allez, je vous emmène en 1977 avec New York, New York de Martin Scorsese. On va pas entendre la chanson emblématique de New York, New York, mais un autre extrait de la bande originale. C'est Liza Minnelli qui chante Just You, Just Me. C'est parti.

0: 1.
1: L'a examiné Lee en 1977 dans le film de Martin Scorsese, New York, New York. Premier hommage, une disparition, un acteur extrêmement sympathique, aimé par tout le monde, Bruno Salomon, qui nous a quittés cette semaine. En 2004, il jouait dans l'adaptation au cinéma de la pièce Le Carton. Le film était réalisé par Charles Nemes. On y retrouvait, outre Bruno Salomon, Vincent Desagna, Omar Sy, Fred Testo, Armel Deutsch, Catherine Benguigui. Une comédie très drôle où tous les acteurs étaient au top de leur forme. On va écouter la bande-annonce du film Le Carton et ensuite la chanson du film. C'est Tom Rust, Don't Break My Heart.
2: 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Là.
3: Merde, ça coule.
4: Quoi, tu l'as pas dégivré?
3: Mais je lui ai dit, mais il m'écoute pas.
5: T'aurais dû prévoir une poulie, Antoine.
3: Mais faites le fait que quelqu'un fasse le vieux, là.
6: Bah, Marine, vas-y.
7: Avance.
6: Mais j'avance. Je suis dans l'angle, je suis coincé. Qu'est-ce que tu veux que j'avance?
3: Elle t'a dit d'avancer.
6: Bah, porte. Mais porte, qu'est-ce que tu veux que je porte?
3: Putain, mais t'as pas vidé ton frigo?
6: Merde, mais t'es malade, Antoine.
8: Mais je savais pas, moi.
3: Ok, on fait une pause.

0: Une autre comédie en 1982, signée cette fois Denis Granier de Fer, que les gros salaires lèvent le doigt, avec Jean Poiret, Daniel Auteuil, Michel Piccoli. La musique était signée de Philippe Sard. Deuxième hommage, elle nous a quitté elle aussi, la comédienne et réalisatrice Isabelle Mergault vient de nous quitter. Elle a commencé au cinéma, on l'a vu notamment dans Prof avec Patrick Bruel et Fabrice Lucchini, film de Patrick Schulman, et dans beaucoup d'autres comédies où elle avait plutôt des petits rôles. C'est au théâtre qu'elle s'est ensuite révélée, et pour son premier film en tant que réalisatrice, Je vous trouve très beau, avec Michel Blanc et Medea Marinescu, elle a obtenu le César du meilleur premier film. Pour lui rendre hommage, on va écouter la bande-annonce de Je vous trouve très beau. Et la chanson du film, c'est Bob Lennox avec In My Way.
1: Encore une fois, Monsieur Pigronnet, toutes mes condoléances. Si vous avez besoin de quoi que ce soit, surtout, vous n'hésitez pas.
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0: C'est normal, la mouche?
1: Ben non.
0: C'est normal, le chat?
1: Ben non.
2: Non, ce qu'il y a de bien chez les femmes, c'est que ça fait des choses que les hommes ne savent pas faire, quoi. Tous les trucs de la maison, la lessive. Bien plus
3: d'heures. Si vraiment vous ne trouvez pas, eh bien, vous pourrez toujours faire appel à une agence matrimoniale. Alors, est-ce que vous aimez la musique classique?
2: Obispo, des trucs comme ça?
3: Oui. Mmh. Et pour le physique, vous préférez quoi?
4: Blonde, brune?
2: Bah oui, avec des cheveux quand même. Enfin bon, elles ont du rouge aux ongles, elles pourront jamais travailler.
3: Comme vous êtes pressée, ça semble la meilleure solution.
2: Et elles sont prêtes à venir en France, ces femmes-là?
3: Vous n'imaginez pas la vie qu'elles mènent en Roumanie.
5: France. Et je vous trouve très beau.
6: J'adore Moulin Rouge.
3: Elle aime les moulins.
6: Je vous trouve très beau.
5: Je vous trouve très beau.
6: Je vous trouve très beau.
2: Pourquoi elles disent que je suis beau? Qu'est-ce que j'en ai à faire qu'on me dise que je suis beau ou pas? Expliquez-lui qu'elle n'est pas obligée de dire ça. Expliquez-lui que je suis pas beau.
4: Bah, elle le voit, hein.
7: Moi, Elena.
4: Si elle vous trouve beau, moi.
7: Moi, avoir 28 ans.
4: C'est des critères roumains.
7: Et je vous trouve très. Très.
2: Très beau, ça, je sais.
7: Bon? Ah non, pas du tout.
2: Faut pas exagérer quand même.
7: Ah non, non. Avoir de la chance de travailler dans ferme.

0: maquillage, hein, depuis le début.
1: Je sais, tu veux pas de moi.
0: C'est ça que tu veux, de trouver un mari en France. Tu t'en fous, n'importe lequel, le premier venu.
1: Oui, le premier venu.

1988, un film de Martin Brest à qui on devait déjà le flic de Beverly Hills avec Robert De Niro et Charles Grodin. C'était Midnight Run. On a entendu la musique de Danny Elfman. L'actualité s'entrechoque, disparition de Bruno Salomon, et c'est un de ses meilleurs amis qui est à l'affiche de la grosse sortie de la semaine, Les Rayons et les Ombres de Xavier Giannoli. C'est donc Jean Dujardin

0: qui est secondé par Nastia Golubeva, je vais y arriver. Jean Dujardin joue le rôle d'un industriel, Jean Luchère, et sa fille Corinne Luchère, star du cinéma de l'époque. Nous sommes pendant la Seconde Guerre mondiale et c'est l'histoire vraie de ce couple père-fille pris dans l'engrenage de la collaboration. Avant d'écouter la musique du Rayon et les ombres de Guillaume Roussel, je vous propose de retrouver un extrait d'interview du réalisateur Xavier Giannoli et son acteur Jean Dujardin qui nous parle du film et du personnage de Jean Luchère.
1: On a inversé les choses, on pense à l'envers, on pense qu'il faut ne faire que ou des rôles méritants ou que des gens qui ont été dans la lumière.
2: On avait envie d'avoir peur, on avait envie de prendre tous les risques, on avait envie de fermer un robinet d'eau tiède à la fois bien pensant et ignorant de ce moment de notre histoire. On avait envie de se rappeler de quoi la France a été capable. Je ne pouvais pas imaginer, il y a 6 ou 7 ans, quand je m'intéresse au film, qu'on allait finir par articuler une campagne électorale des municipales autour du nazisme, du fascisme, de l'antisémitisme. J'ai commencé à m'intéresser à ce sujet avant de tourner Illusion perdue et avant de tourner ma série d'Argent et de sang. Mais je voyais des étranges correspondances, des effets miroirs entre les trois projets. Et comme je fais à chaque film, j'ai besoin de que le projet devienne un monde à la fois d'idées, de références visuelles. Donc j'engage des archivistes, je rencontre des historiens. Là, j'ai rencontré Cédric Melletta, le biographe de Jean Luchère, qui a écrit ce livre admirable sur le destin de cet homme. J'ai rencontré Barbara Lembauer, qui est la biographe d'Otto Abetz. C'était son mémoire, qui fait 1000 pages sur le destin fascinant de cet homme. Et sur Corinne, il y avait le livre de Carole Vrona, et surtout une masse énorme de journaux de l'époque. Et je cherche le destin des personnages en m'informant, et je m'informe, et je m'informe, et je cherche, et je lis des anecdotes, et je regarde des photos, et je lis des livres d'histoire, et je rencontre des intellectuels, et j'essaie de m'approcher avec mes moyens à moi, autant que je peux, de l'univers du film, aussi bien visuel qu'intellectuel. Et à partir du moment où je sens que il y a quelque chose qui est en, je sais pas quel est le mot, en ébullition, je me mets à écrire l'histoire avec mon ami Jacques Fieschi. On travaille tous les deux et ça prend un mouvement romanesque. Toute cette information historique, on cherche un mouvement romanesque vers le cinéma.
1: On a inversé les choses, on pense à l'envers, on pense qu'il faut faire que ou des rôles méritants ou que des gens qui ont été dans la lumière. Oui, il y a le langage officiel sur cette époque-là, on sait qu'il y a eu des grands résistants, il y a eu des collaborateurs zélés, il y en a eu plein. On sait qui était qui, encore que là, on vient lever un peu le voile et ça m'intéressait. Je voulais savoir, je voulais comprendre et connaître cette histoire en profondeur. Je voulais regarder par le trou de la serrure. Le meilleur moyen de l'avoir, de le voir, c'est de le faire. Donc évidemment qu'il y a une appréhension, mais elle n'est pas paralysante.
2: On avait envie d'avoir peur, on avait envie de prendre tous les risques, on avait envie de fermer un robinet d'eau tiède à la fois bien pensant et ignorant de ce moment de notre histoire. On avait envie de se rappeler de quoi la France a été capable, dans un moment où toutes ces questions, où il est question d'antisémitisme, de fascisme, de collaboration avec les idées les pires, d'aveuglement, sont en ce moment dans l'air.
3: Plus jamais ça. Car la guerre ne résout rien. À la table là, il y a ma petite fille Corinne. Elle ne grandira pas dans une Europe déchirée par les conflits armés entre les peuples.
4: Je voudrais raconter comment on en est arrivé là.
5: Willkommen.
4: Au début des années 30, mon père et Otto étaient des pacifistes convaincus.
6: L'Allemagne veut la paix.
7: Je crois qu'il faut maintenir le dialogue avec Hitler. Désormais, il y a un homme à l'ambassade d'Allemagne qui est mon ami depuis toujours. Et son idée, c'est une politique de collaboration sincère entre les deux pays.
8: Qu'est-ce que tu veux dire par collaboration ?
9: Tout ça, c'est un jeu de dupes et je te sais trop intelligent pour pas le voir.
4: J'allais avoir 20 ans. Tout était encore possible.
10: Moi, je savais pas.
11: Est-ce que tu as recherché à savoir ?
4: On nous traitera, mon père et moi, de salauds, de collabos. Mais quand est-ce qu'on devient une collabo ?
12: Tout ça, c'est ta faute ! Moi, j'ai rien fait !
13: J'ai rien à justifier. Rien !
14: Il a choisi de trahir.
15: Je suis innocente, vous avez compris ?
5: Il a choisi l'or. La compromission.
8: À qui tu dois rendre des comptes pour tout ça ?
10: À ma conscience.

0: Un couple hollywoodien glamour pour ce film de Joseph Mankiewicz en 1955, La Comtesse aux pieds nus, Ava Gardner, Humphrey Bogart. On a entendu la musique de Mario Nasimbene. Voici venir l'instant VO de Toiles et Sillons, et l'instant VO rend hommage à Chuck Norris. Chuck Norris qui n'est pas mort. Chuck Norris a été invité par la mort et il a accepté l'invitation. Chuck Norris, héros de films tout en subtilité, on l'a connu dans les années 70 avec Bruce Lee, et il est devenu spécialiste des arts martiaux et des films de mecs, des films d'action. En 1986, il était réuni avec un autre acteur de films d'action, un autre dur du cinéma, Lee Marvin, pour The Delta Force, réalisé par Menahem Golan. Un avion avec des citoyens américains est pris en otage par un groupe de terroristes palestiniens. Pour tenter de les sauver, on fait appel à un commando spécial, les Delta Force. Il y avait aussi Liam Neeson et Kevin Dillon dans ce film donc de 1986, dont nous allons écouter la bande-annonce en version originale pour entendre la vraie voix de Chuck Norris et ensuite la musique d'Alan Silvestri. On sort les mitraillettes et on y va.
1: America's elite anti-terrorist commandos. Their only mission, to neutralize the enemy. Starring Chuck Norris.
2: Sleep tight, sucker.
1: And Lee Marvin. The Delta Force.
3: This is a hijack! Heads down! This is a hand grenade!
1: Because the stakes are more than pride.
4: Daddy!
3: Heads down!
1: More than honor. More than justice.
5: Collect all passports.
6: Why?
3: But!
1: Because they're fighting to save American lives.
7: You take one of us, you gotta take us all.
1: It's a new age of terror that requires a new breed of warrior. The Delta Force.
8: 1 minute to showtime.

0: Comme d'habitude, grand écart sur les écrans, puisque après Delta Force, nous avons eu la musique de la comédie « Marche pas sur mes lacets », et oui, de Max Pécasse. C'est un film avec Corinne Corson, Jean Vinci, Jean-Marc Longval, des acteurs qui sont restés dans les mémoires. La musique était de Georges Garvarentz, et à l'instant, André Prévin pour le film « Les plus belles années de notre vie » avec Myrna Loy, Frédéric Marsh, Donna Andrews. C'était un film de William Wyler, film hollywoodien par excellence, qui date toujours de 1946. Et nous voici arrivés à la fin de ce Toiles et Sillons. J'espère que vous avez passé un très bon moment à l'écoute de l'émission qui écoute le cinéma. On va se retrouver très bientôt pour un nouveau Toiles et Sillons. 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On se quitte avec un blockbuster, un film de Phil Lord et Christopher Miller, Projet Dernière Chance avec Ryan Gosling, une histoire d'extraterrestre sympa. Et ça se passe dans l'espace, vous avez compris. Projet Dernière Chance, on va écouter la bande-annonce du film et ensuite la musique de Daniel Pemberton. Je vous laisse avec Ryan Gosling, on se retrouve très vite pour un nouveau Toiles et Sillons. D'ici là, portez-vous bien. Salut.
1: Déclinez votre identité.
2: Je m'appelle Ryland Grace. Je sors tout juste du coma. Je suis à des années-lumière de chez moi.
3: Et je suis pas astronaute.
4: Si vous ne partez pas, vous mourrez. Et nous aussi. Le soleil se meurt. Vous êtes le seul spécialiste qui peut comprendre ce qui se passe.
3: Je suis juste prof au collège.
4: Vous êtes docteur en biologie moléculaire. Je vais vous demander de nous suivre. Il s'agit du projet Dernière Chance. Le soleil n'est pas la seule étoile à mourir. Toutes les étoiles se sont contaminées entre elles, sauf une.
3: Pourquoi ?
5: On n'en sait rien.
4: Alors on a construit un vaisseau pour aller enquêter sur les lieux.
3: C'est à 11,9 années-lumière. Nos astronautes, ils meurent en mission.
4: On peut dire qu'il s'agit d'une mission coup de poker ?
3: Dernière chance, évidemment. Qui serait partant pour ce genre de plan ?
4: Si on ne fait rien, on condamne la Terre à l'extinction.
3: Vous allez trouver une solution.
4: C'est vous ma solution.
3: Je suis astronomiquement contre. J'ai jamais fait de simulateur de chute libre. Je sais même pas faire le moonwalk.

0: Je me rends compte de l'enjeu, je vous jure. Mais mon univers, c'est la salle de classe.
1: La planète compte sur vous.
0: Ça n'a pas l'air de vous sembler évident. Mais il y a des choses qu'on sait juste pas faire.
2: Vous savez ce que vous valez. Vous allez assurer.
0: J'ai dompté la pesanteur en 5 heures.
3: Objet en approche.
4: C'est pas...

0: Alors, en gros, j'ai rencontré un alien.
1: Et on est devenus assez proches tous les deux, mais quand même pas au point de se reproduire. Moi, je m'appelle Grace. Ça te va si je t'appelle Rocky? Hein? Pouce en l'air. Non, ça, c'est pouce renversé. Il faut le lever. Ça a comme... On dira que ça le fait.

0: Bonjour à tous. Jean-Luc Mélenchon ouvert à une alliance avec les écologistes en vue de la présidentielle de 2027. Toute aide sera la bienvenue, a déclaré le chef de file de la France Insoumise sur TF1. La députée écologiste Sandrine Rousseau plaide pour une alliance avec LFI. Elle appelle à un vote interne pour acter ou non un ralliement de son parti à celui de Jean-Luc Mélenchon. Les écologistes qui tiennent aujourd'hui la dernière journée de leur université d'été à Grenoble. Autres universités d'été organisées ce week-end, celle de la France Insoumise dans la Drôme et celle du Parti communiste à Toulouse où Fabien Roussel devrait prendre la parole en fin de journée. Réélu à la tête du parti en juillet, il pourrait de nouveau être candidat à l'élection présidentielle. La forêt de Fontainebleau rouvre partiellement au public aujourd'hui, plus d'un mois après les incendies. 80% du domaine est de nouveau accessible. Des restrictions sont toujours en vigueur dans les secteurs touchés par les feux. Deux départements, l'Aude et l'Hérault, sont placés aujourd'hui en vigilance orange pour risque élevé de feux de forêt. Aux Antilles, les agriculteurs alertent sur une situation catastrophique en raison d'une sécheresse exceptionnelle causée par le phénomène El Niño. Conséquence, baisse de rendement et perte de récolte pour les agriculteurs. Pour les animaux, le fourrage est de plus en plus rare. La filière bovine de Martinique enregistre 25% de mortalité en plus. Les droits de douane imposés par Donald Trump sur des dizaines de produits canadiens sont entrés en vigueur ce matin. 50% de droits de douane sur les produits laitiers ou encore les boissons alcoolisées. En cause, l'échec des négociations commerciales entre les États-Unis et le Canada. Ottawa promet une riposte au dollar près. Le foot et la première journée de Ligue 1, Dauphin l'an dernier. Lens reçoit Auxerre à 17h15 avant 4 rencontres. Ce sera à partir de 20h45. Le Mans, Brest, Nice, Lorient, Toulouse, Lyon et 3 Paris FC. En Formule 1, le Britannique George Russell remporte la course sprint du Grand Prix des Pays-Bas avec Mercedes. Il devance le monégasque Charles Leclerc sur Ferrari. Bon week-end à notre équipe.
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1: Bonjour, ce samedi dans À voix haute, j'ai le plaisir de vous faire découvrir un roman de Marie-Aimée Le Breton, Jacques et la corvée de bois, paru chez Buchet-Chastel en 2020. Quelqu'un de bien avait noté Mangano quand la commission lui avait demandé son avis. C'était à cause de son attitude réservée, des joues trop creuses, une déformation congénitale qui rendait son aspect singulier. À part ça, une bonne éducation, le sens du devoir et une attitude respectueuse à l'égard de toute forme d'autorité. Ce n'était pas facile de recruter parmi les jeunes appelés. À ce stade, il valait mieux ne pas se tromper. Ces derniers temps, l'armée française avait perdu beaucoup d'hommes, et quand il avait accepté la mission, Mangano s'était juré de ne rien laisser passer. En sortant de l'entretien, Jacques avait allumé une cigarette. Il regardait devant lui, ne pensait à rien d'autre qu'à avaler chaque bouffée. Un plaisir dans la vie, avaler une bouffée, la retenir un peu puis la laisser sortir. Avant de rentrer chez lui, il s'était assis dans les jardins de la fontaine. L'été finissait. Puis il s'était dit qu'il irait bien retrouver François. Après le lycée, François était parti faire ses études à Paris. Il réussissait bien. Quand il rentrait, Jacques et François n'avaient pas toujours le temps de se voir. Comme les prisonniers qui tracent des traits sur les murs pour compter les jours, Jacques faisait des croix au dos des paquets de cigarettes, au début. Après, il avait arrêté. Il se souvenait qu'une nuit, François et lui s'étaient laissés enfermer dans les jardins. Ils avaient refait le monde, parlé des filles, fumé leur première cigarette. C'était l'époque des baltos, un paquet avec un liséré rouge et noir. Jacques allait souvent se promener avec sa mère, Noémie. C'était avant la maladie. Avant le cancer, une masse sombre dans sa poitrine comme un mauvais rêve, une nuit. C'est son père qui lui avait annoncé sa mort. Puis, Jacques s'était senti fautif. Avant la maladie, ils allaient chez le glacier de la rue Pasteur. De ses douceurs passagères, il conservait le goût intact. Elle avait des projets pour lui et des désirs énormes. Jacques avait 14 ans quand elle les a quittés. Ça lui avait fait tout drôle que Mangano le tutoie. Il se disait que c'était sans importance, mais ça lui avait fait tout drôle quand même. C'était comme ça dans l'armée. D'ailleurs, il ne s'était pas risqué à demander combien de temps durerait la mission. Le temps du service militaire, probablement. Qui sait ce qu'elle aurait pensé? Sans doute, lui aurait-elle caressé les cheveux comme quand il était enfant. Est-ce parce qu'elle avait des projets pour lui et des désirs énormes que Jacques traversait la vie en confiance? Jusqu'ici, il n'avait opté ni pour le ressentiment, ni pour la grandeur d'âme. Il avait le goût des autres, s'inquiétait pour ceux qu'il aimait et les choses s'arrêtaient là. Il était convaincu qu'il est inutile de vouloir changer le monde. En dehors de la vulgarité qu'il détestait, le reste était sans importance. Il n'avait pas d'idée préconçue sur la réussite ou sur le bonheur et ne défendait aucune cause, même avec les filles. Il les aimait, puis il ne les aimait plus, sauf Jeanne. Il aimait Jeanne. Mangano était un type sûr de lui qui avait fait la Seconde Guerre mondiale. Pour lui, l'Algérie, c'était de la rigolade. Il ne le disait pas comme ça. Il avait vu beaucoup d'appelés avant Jacques. Il dirait probablement oui parce qu'il le trouvait sympathique. Une décision qu'il ne pourrait pas expliquer, en rapport avec le grain de la voix, une certaine indifférence, le regard incertain, sans doute une façon d'être. Jacques se souvenait que ça lui avait fait pareil quand il avait passé son certificat d'études. Une confiance naturelle face aux épreuves, une indifférence dans l'attitude qui le sauvait de bien des situations. Le lendemain, Jacques était sorti très tôt. Ça l'avait empêché de dormir toute cette histoire. Enfin, il se disait que ça ne pouvait que bien se passer. C'est vrai, quand il y pensait, il avait toujours fait les choses de sorte que ça se passe bien. Alors, il ferait comme pour le reste et tout se passerait bien. Le passage des premières locomotives laissait une petite trace mauve dans le ciel. Elle transportait les ouvriers qui travaillaient sur les chantiers navals près de Montpellier. La vapeur qui sortait se confondait avec la brume des marécages, reliquat atmosphérique qui ne disparaissait jamais complètement. Cette zone bordée de roseaux et de salicornes était habitée par des familles de gitans. Ils étaient là depuis des générations, mais ils avaient dû changer leur mode de vie à cause des programmes d'assainissement des étangs. S'aventurer dans la zone était risqué, pas seulement à cause des marécages. Les gitans n'avaient pas bonne réputation. Ils ne se mélangeaient pas aux autres. Nîmes était une ville différente des autres villes du Sud. Elle n'avait pas les avantages touristiques qu'offrent Marseille ou Montpellier. Dès les premiers jours de juillet, les vacanciers descendaient en voiture par la Nationale 7. Pour la plupart, l'été était synonyme de bains de mer ou de balades dans l'arrière-pays. Contrairement à l'agitation estivale qui régnait dans les villes côtières, Nîmes affichait une douceur de vivre, une confidentialité charmante, une désuétude renforcée par les maisons robustes aux volets vert bronze et aux persiennes fermées. En descendant la rue Pasteur, Jacques repensait à Mangano. Il lui avait présenté le 35e régiment comme une chance pour les gars qui ne feraient pas d'études. Une fois rentré, il trouverait dans l'armée un poste intéressant. Jacques s'en fichait pas mal. Mangano lui avait dit qu'il pourrait bien changer d'avis. Ce n'était pas une vanité de principe. L'indifférence prenait sa source chez les hommes libres comme chez ceux que la naissance n'avait pas favorisés. C'était le cas de François. Lui aussi s'en fichait pas mal, mais pour des raisons différentes. François venait d'un milieu aisé. Son père était dans les affaires. Il dirigeait une société de béton fondée par le grand-père de François à la fin du 19e siècle et voyageait beaucoup. Jacques et François se connaissaient depuis le collège. Au début, ils rentraient de l'école sans se parler. Après, ils avaient lié une amitié clandestine. François était à l'aise avec tout le monde et maîtrisait les codes de la conversation. Jacques était plus discret et cherchait ses mots. Un jour, ils se sont rendus compte qu'ils se voyaient presque tous les jours. Après le collège, ils allaient se baigner dans le Vidourle ou bien prenaient leur vélo et montaient jusqu'à Baron. Dans les côtes, ils souriaient. Leur corps prenait la lumière. Ils n'avaient pas encore le souci du monde. François était sûr de lui et passionné de philosophie. Tout le contraire de Jacques, qui ne comprenait pas toujours que l'on puisse s'émouvoir d'un auteur ou d'une poésie. Leurs caractères opposés ne les empêchaient pas d'aimer se retrouver, ce qui n'était pas toujours du goût des parents de François. Choisir ses amis, c'était choisir son avenir. Jacques ne pensait pas à l'avenir. Puis, les parents de François ont envoyé leur fils dans une grande école parisienne. Lorsque des années plus tard, il est rentré diplômé de l'école polytechnique, ils se sont retrouvés comme s'ils ne s'étaient jamais quittés. Jacques n'avait pas d'autre choix qu'une vie réglée sur celle de son père. Un dédommagement pour le chagrin causé par la mort de sa mère. Au début, le Dédé avait pris de la dépression, comme il disait. S'était renfermé, n'était plus rattaché au monde que par des gestes quotidiens. Puis, les choses avaient changé quand Jacques avait reçu les papiers pour le service militaire. Ensuite, il avait pensé que Jacques pourrait avoir besoin de lui. Quand ils se retrouvaient sur les bords du Vidourle, ils se parlaient peu. Il leur suffisait d'être ensemble. Une accolade comme un poème. Une évidence, plus sûre qu'une déclaration, plus calme que le ruisseau qui coulait à travers la garrigue. Assis sur les berges, ils reprenaient une histoire très ancienne, d'avant la parole, mais sans en avoir conscience. une façon d'être au monde avec le sentiment que rien ne vous manque. Jacques fumait cigarette sur cigarette. Ça inquiétait son père qui le trouvait trop maigre. Il disait « Si tu fumais moins, tu mangerais plus ». Depuis la mort de Noémie, il se sentait doublement responsable, comme si deux voies s'étaient superposées, surtout pour la nourriture, jamais pour les études, encore moins pour les filles. Dans les grandes occasions, il se rapprochait un peu, mais sans vraiment se parler. Au temple, assis l'un à côté de l'autre, il regardait l'organiste tirer les jeux. Ça sonnait comme du cristal avec des sons très doux qui rappelaient ceux d'une flûte ancienne. Mais il ne parlait jamais des filles, à cause d'une pudeur virile et de la religion aussi. Jacques avait peu d'amis en dehors de François. Il connaissait bien cette solitude qui finit par devenir une compagne. Quand il rencontrait des filles, il aimait les prendre dans ses bras, puis il se lassait. La fidélité était une idée futile, comme si on se pensait irremplaçable. Il disait pour se moquer qu'il aimait les filles et aussi les voitures. Une liberté, en somme, qui ne lui demandait aucune preuve véritable. Après, il s'était dit qu'il ne pouvait pas passer de l'une à l'autre comme ça, mais c'était devenu une habitude. Une façon de vivre qui était moins une compensation qu'une quête éperdue. Quand il avait rencontré Jeanne, il ne s'était plus moqué. Il n'attendait rien de précis, ou bien peut-être qu'elle le comprenne, le révèle comme le messager qui vient porter annonce aux habitants d'une terre étrangère. Jacques avait eu tout de suite des sentiments pour Jeanne. Il ignorait tout de l'émotion qui étreint. Au début, il avait eu peur d'être englouti. Il l'avait rencontrée un dimanche après l'office. Il ne se souvenait plus comment elle avait fait pour qu'il la remarque, à moins que ce ne soit l'inverse. Elle avait sa main posée sur l'encolure de sa veste, puis machinalement, elle avait desserré son foulard et Jacques avait aperçu sa nuque. Le soir encore, il s'était rappelé la scène et avait repoussé le sommeil pour continuer d'y penser. Pour François, c'était différent. Il attendait qu'on lui présente celle qu'il épouserait. C'était entendu comme ça. C'était l'usage dans les grandes familles bourgeoises. Le mariage contractualisait la pérennité des biens et aussi des personnes.

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1: Il était arrivé plus d'une fois qu'ils passent du temps sans se voir. Au début, Jacques avait compté les jours, puis il avait oublié. Les parents de François étaient fiers de leur fils. Il réussissait et le reste suivrait, c'est sûr. François réapparaissait aux vacances scolaires, sauf quand il allait au sport d'hiver. Quand il passait devant leur maison, Jacques jetait un regard furtif, mais ne s'arrêtait pas. Certains soirs, François lui manquait. Dehors, la lumière devenait rose à cause du soleil qui déclinait. Le paysage changeait de couleur lui aussi. Alors, il prenait son vélo, entrait dans la garrigue, pédalait vite. Les herbes rousses craquaient sous les coups de pédale. Avec la nuit, le vide ourle lui paraissait large. Une fois, il s'était dit qu'il pourrait pousser jusqu'au canal du Midi, mais il avait pensé à son père. Il fallait qu'il trouve quelqu'un pour l'accompagner. À moins qu'il ne prévoie de partir tôt, la convocation précisait qu'aucun retard ne serait toléré. Jacques devait se présenter à la caserne qui longeait le port de Marseille à 18h. Le bateau partait à 21h. C'était la dernière soirée qu'il passait à Nîmes. Un instant, il avait songé à retrouver une fille et à l'inviter au restaurant. Puis, il avait eu des scrupules à cause de son père. En rentrant, Jacques avait trouvé la table dressée. Le Dédé avait sorti la vaisselle du dimanche. La sirène hurlait à intervalles réguliers. Au loin, la mer s'étendait avec une lassitude de fin de journée. Quand la nuit tomberait, ça ferait une grande nappe noire devant eux. Mangano était là, à passer les troupes en revue. Les jeunes appelés du 35e régiment le saluaient en présentant leurs papiers. Sur le quai s'élevait une clameur patriotique. Jacques, arrivé à la dernière minute, s'était débarrassé de son vélo en le confiant au patron d'un bar qu'il connaissait bien. Cette petite manœuvre réussie lui avait valu une accolade bien virile. Il n'avait pas l'habitude de cette façon de faire, surtout pas avec son père, surtout pas avec François. Avec François, c'était différent. Il se comprenait sans rien dire. Le Dédé, lui, ne savait pas faire ces gestes-là. Il marmonnait dans sa barbe ou bien il se mettait en colère. Ça montait progressivement et Jacques le sentait. Depuis le temps, il avait appris à faire avec. Il reconnaissait les signes, ne sombrait pas avec lui, traversait ses colères comme un funambule. Depuis la mort de Noémie, il fallait continuer tout en maintenant l'équilibre. En quittant le gars du bar après avoir laissé son vélo, il avait croisé une femme qui étreignait son fils. Puis Jacques avait allumé une cigarette. Au loin, des matelots chargeaient les dernières caisses de vivres. Il en avait déduit que les cuisines se trouvaient à l'avant du paquebot. La lune s'était levée. Elle éclairait un couloir de mer de plus de 300 mètres, ce qui faisait éprouver l'immensité du reste. Au pied du phare, l'écume crachait des petites vapeurs blanches qui distillaient une musique analogue à une courte respiration. Sur le pont, le commandant de bord puisait sa grandeur dans un sourire complice adressé à son équipage qui attendait l'ordre de lever l'ancre. Tout à l'heure, avec la première étoile, la nuit deviendrait le décor d'une scène où les hommes se sentiraient abandonnés. Ça ne durerait pas longtemps. Il choisirait, entre tous les camarades, ceux qu'une force intérieure ramène à un certain fatalisme. Sur la jetée, les femmes pleuraient en agitant leurs mouchoirs. Les hommes étaient fiers de voir leur fils partir sous les drapeaux. Le service militaire était un hommage à la vie qu'il leur avait donnée.

Passer seul ou en petit groupe selon les accointances du début. Il avait fumé une grande partie de la nuit, puis il s'était sûrement endormi. Un peu avant le lever du jour, la tête assourdie par les bruits de moteur, Jacques sentit qu'il n'était pas seul. L'homme assis à côté de lui s'animait du paysage incertain, comme s'il entrait dans la beauté des choses. En se retournant vers lui, Jacques eut l'impression de le déranger. Il aurait bien dit quelque chose, une phrase banale, puis s'était ravisé. Il avait appris à être silencieux dans certaines circonstances. Il le tenait de François, un respect à l'égard de ce que l'autre éprouve en notre présence. Jacques restait silencieux, se contentant de regarder Jonas qui regardait la mer. Avec le jour, elle prenait l'allure d'une légère toile matelassée, apportant une solution provisoire à tous ceux que la nuit avait angoissés. À peine embarqué, l'adjudant Roll avait rassemblé tout le monde pour un discours de bienvenue. C'était un homme trapu, fort en gueule et doté d'une voix de fausset qui allait loin dans les aigus. Ses expressions imagées de vieux colonial ne mentaient pas. On savait ce qu'il pensait rien qu'à le regarder. Il déroulait le réel à coups de slogans et de rires gras. En Algérie, les événements touchaient à leur fin et la mission du 35e régiment consistait à accompagner la transition. C'étaient ses mots. Les gars étaient fatigués. Ils n'avaient pas eu envie d'échanger. Après ce bref exposé, chacun avait regagné sa cabine. Il arrive parfois que les choses paraissent évidentes et qu'elles se révèlent à l'exact opposé de ce que le bon sens préconise. En guise de cabine, des lits superposés avaient été installés dans les cales du bateau. Pour la douche, il fallait être patient. Le défilé pouvait durer des heures. Les conditions de vie mettaient de la tension entre les gars. Il n'y en avait que ça rendait nerveux. Si au début certains s'étaient rêvés en aventuriers, les mêmes se montraient déjà plus réalistes. L'excitation était vite retombée. Les raccordements d'eau pétaient à cause de la chaleur et de la vétusté des installations. Les toilettes ressemblaient à des fosses d'aisance où plus personne n'osait se rendre. Chaque jour, les cabines manquaient d'être inondées et il fallait régulièrement déverser dans la mer des seaux d'urine et d'eau de vaisselle. Jonas n'était ni un bavard ni un taiseux, il s'adaptait. Sa devise, pas d'illusion, pas de déception. Il pouvait être drôle. Jacques, lui, ne l'était pas particulièrement. Il ressemblait à ces personnages de théâtre qui se distinguent par leur attitude ou leurs intonations imprévisibles, s'affranchissant ainsi des intentions de l'auteur. L'air absorbé, les mains dans les poches, il était là et aussi il n'était pas là, ou bien il pensait à Jeanne. Il mangeait mal, des assiettes de pâtes avec de la sauce tomate qui coulait sur le menton. Le cuisinier s'appelait Eddie. Il disait que c'était la planque de travailler dans l'armée. La solde était honnête et en plus, il voyait du pays. Ça faisait des années qu'il n'était pas rentré chez lui. Il avait fait le calcul, il avait même compté les jours. Jacques tirait sur ses baltos. C'étaient des cigarettes blondes américaines. Parfois, il humait le paquet avant de l'ouvrir. L'Amérique le faisait rêver. Comme elle avait fait rêver les enfants de son quartier quand, sous l'occupation, les GI leur avaient distribué des chewing-gums. Il avait connu ça, et les tickets de rationnement aussi. Ce nom de Balto qui ne voulait rien dire et qui avait le goût de Dieu réveillait les souvenirs, comme cette première fois où Nîmes s'était retrouvée sous la neige. Il était adolescent. François et lui étaient allés dans la garrigue pour voir comment en une seule nuit tout avait changé. Après ça, ils avaient passé plusieurs jours à attendre le moment où tout reviendrait comme avant. Les traits creusés par la fatigue, longuement façonnés par un vent qui usait l'âme comme des galets, ils se rapprochaient maintenant des côtes. L'éventualité qu'ils n'arrivent jamais à destination en avait hanté plus d'un.
La plupart avaient fait la traversée dans la netteté de quelques

quelques formules qu'ils se répétaient pour ne pas craquer. D'autres n'avaient pas quitté leur cabine, les mains sur les tempes. À cause du bruit des vagues qui tapaient contre la carlingue, un battement régulier qui rendait cinglé. En apercevant les collines se décoller du reste, ils eurent un sentiment que les artistes connaissent bien, l'échange entre la pensée et la singularité d'un paysage. Les mécaniciens avaient coupé les moteurs. Le bateau glissait, d'où l'impression d'un mouvement décomposé en d'innombrables moments qui s'animaient comme au cinéma. Les gars regardaient partout et même confusément, comme s'ils compensaient par une diffraction de point de vue ce dont ils avaient été privés pendant plus de 2 jours. La côte, rapetissée par la perspective, offrait un relief avenant et la ville, petit point phosphorescent qui, à mesure qu'il se rapprochait, se dépliait comme un jeu de cartes, apparaissait dans sa blancheur énigmatique. À ce même moment, à Nîmes ou à Marseille, les gens riaient peut-être. Ils pensaient à ça, Jacques, quand ils ont débarqué. C'était le soir. De l'autre côté de la Méditerranée, c'était le soir aussi. Si on n'avait pas été en guerre, on aurait pu penser qu'ils venaient passer quelques jours dans la capitale de l'Algérie française à cause de leur allure d'adolescent. Jonas faisait des commentaires avec un enthousiasme décomplexé. D'autres sifflotaient dans les rangs. Ils étaient enchantés de tout ce qu'ils voyaient, comme si le paysage avait disculpé leur ignorance esthétique. Pour un peu, ils n'auraient pas voulu déranger toute cette beauté qui sonnait comme une revanche après ce qu'ils avaient enduré. Les falaises, taillées dans des blocs de lumière, éclairaient le crépuscule naissant. Bien autre chose que ce qu'il leur avait semblé se déroulait devant eux. Rangés les uns à côté des autres, leurs visages étaient pacifiés par une sorte d'idéalisation qu'ils accordaient au génie des lieux. Le contraste entre les pêcheurs qui préparaient leurs filets et le va-et-vient des camions et des soldats était saisissant. Ils n'avaient pas l'air d'être coulés dans le même monde. Plus loin, on apercevait des files de gens qui attendaient pour embarquer. Ils ne parlaient pas vraiment entre eux, hormis quelques exclamations qu'ils articulaient mal et fort. Le gouvernement français avait affrété des bateaux pour ceux qui avaient tardé à rentrer en France. Comme une colonie de moines marcheurs, ils n'avaient apporté qu'une valise, des vêtements, des livres aussi. C'était Jacques et la corvée de bois, un roman de Marie-Aimée Le Breton, paru aux éditions Buchet-Chastel en 2020. Cette émission était, comme toujours, réalisée par Frédéric Guillon. Vous avez pu entendre en interlude musical une chanson de Françoise Hardy, L'Amitié, datant de 1965. Et quant à moi, je vous souhaite un beau samedi soir et je vous dis à demain dimanche pour une nouvelle lecture à voix haute.

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0: Bonjour à tous. Emmanuel Macron annonce un renforcement du soutien français à l'Ukraine avec l'envoi de nouveaux missiles intercepteurs. Le président dénonce des attaques visant systématiquement des civils. Il appelle les autres pays disposant de moyens de défense aérienne à participer à l'effort. Au moins 16 personnes ont été tuées et plus de 130 blessées dans des frappes russes. Elles ont visé un centre commercial ukrainien dans le centre du pays. Jean-Luc Mélenchon se montre serein face à la probable candidature de Raphaël Glucksmann à la présidentielle l'an prochain. Interrogé sur TF1, le leader de la France insoumise déclare qu'il y a toujours eu plusieurs candidats de gauche depuis l'élection de François Mitterrand. Jean-Luc Mélenchon tend la main aux écologistes. Toute aide sera la bienvenue, selon lui. Le maire socialiste de Montpellier s'oppose à la venue de Patrick Bruel dans sa ville. Dans un message posté sur X, Michael Delafosse estime qu'il appartient à la justice de déterminer les suites des plaintes déposées contre Patrick Bruel, mais que les paroles des femmes doivent être entendues. Accusé de viol et d'agression sexuelle, le chanteur doit commencer une tournée en France en octobre, mais plusieurs élus ont fait savoir qu'ils ne souhaitaient pas l'accueillir. Une paillote restaurant détruite par un incendie en Haute-Corse. Le feu s'est déclaré la nuit dernière. Deux personnes sont légèrement blessées. Une enquête est ouverte. Un bar d'Ajaccio avait déjà été détruit par un incendie cette semaine. Un feu allumé avec deux bidons d'essence déversés dans l'établissement et sur le véhicule du propriétaire. Après l'incendie qui a détruit 2000 hectares en juillet, la forêt de Fontainebleau rouvre partiellement au public aujourd'hui. 80% du massif est à nouveau accessible. Une zone de 4000 hectares reste fermée pour le moment. Encore un peu de monde sur les routes aujourd'hui. Journée rouge sur toute la moitié ouest de la France dans le sens des retours. Orange à l'est. Dans le sens des départs, c'est orange sur le quart nord-ouest et la région Auvergne-Rhône-Alpes. En tennis, Arthur Fils va tenter de décrocher une place en finale au Master 1000 de Cincinnati. Il affronte à partir de 19h30 l'Italien Flavio Cobolli, finaliste à Roland-Garros. Bon après-midi à tous.
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4: Alors qu'il s'est toujours défendu de citer directement la musique folklorique de son pays dans ses œuvres, alors qu'il a attendu d'avoir intégré le Conservatoire de Paris pour, en 1898, assumer une œuvre symphonique comme son opus 1, qu'il intitulait tout de même Poème roumain, Georges Enescu est devenu, à distance, le compositeur roumain de référence pour plusieurs générations après lui. Mais alors que la génération qui l'a immédiatement suivi revendiquait plus volontiers une avant-garde venue de l'Europe de l'Ouest que la roumanité, la vie musicale roumaine a autrement durci ses positionnements quand elle a dû faire face à la dictature de Ceausescu. Pour enquêter sur la pensée de la roumanité en musique par Enescu et sur l'importance qu'elle a pu prendre dans sa descendance musicale en Roumanie, nous sommes allés à la rencontre d'Alina Pavalache, qui organise les rencontres musicales Georges Enescu à Paris, et dans le cadre du festival Enescu à Bucarest, nous avons interrogé la musicologue Valentina Sandu-Dediu, le compositeur Dan Dediu, et tout d'abord le directeur artistique du festival depuis 2021, le chef d'orchestre Christian Macellaro, dont les propos seront traduits par son assistante Ghia Sauma Solkotovic.

0: Pablo Casals disait qu'il était le Mozart du XXe siècle. À votre avis, Christiane Macellaro, est-ce que cette comparaison avec Mozart était pour son côté prodige ou pour son côté un peu touche-à-tout, ou bien pour sa mémoire musicale qui était complètement exceptionnelle, ou encore ma quatrième hypothèse, ce serait pour son syncrétisme d'arriver à effectivement embrasser des langages musicaux divers et variés dans le même flot musical.
1: Yes, it's true. All the comparisons to Mozart as a prodigious child, Enescu was. But at the same time, I think what Casals referred to the most.
2: Oui, c'est vrai. La comparaison vient du fait que Enescu était un enfant prodige.
1: Created the music in a way.
2: Casals se réfère à la façon naturelle de créer de la musique organique, de l'inspiration divine.
1: As we perceive it in Mozart's music, is very evident.
2: Dont on parle avec Mozart et avec Enescu.
0: Et ça vient du fait qu'il avait un grand-père prêtre orthodoxe?
1: Perhaps, I think it's very evident in Enescu's music that the two very important anchors in everything that he did had to do with religion and had to do with folklore. And from these two very important ground.
2: Oui, peut-être. C'est évident qu'il y a deux aspects, deux concepts chez Enescu, la religion et le folklore.
1: And I try to teach a new orchestra about Enescu's music. I talk about the mysticism behind the musical gestures.
2: Maestro Macellaro a dit qu'il aime bien parler d'Enescu lorsqu'il le dirige, de la mysticité, du côté mystique de sa musique. On trouve toujours des cloches, des glisses.
1: And to the way that he gives a tribute to this concept that has come before.
2: Qui vient de la mémoire d'Enescu, de son enfance, de son passé, et en même temps, Enescu rend hommage à son pays.
1: It's not just typical Enescu, because Romania as a nation.
2: Et c'est une chose qui n'est pas seulement propre à Enescu, mais aussi au peuple roumain qui est très attaché à sa religion.
0: Il y a une anecdote qu'il raconte en 1952 à Bernard Gavotti qui m'a troublé, c'est quand il a 5-6 ans.
3: Comme j'étais un écolier appliqué qui allait droit son chemin, mes parents, pour me récompenser, me firent cadeau d'un petit violon à 3 cordes. Je vois d'ici le petit Georges Enescu sautant de joie. Moi aussi, je l'aperçois, le petit Georges Enescu. Il ne saute pas de joie, il jette son violon au feu. Voilà la différence.
4: Au feu? Mais pourquoi ça?
3: Parce que je voulais un violon véritable avec 4 cordes et non pas un jouet.
0: Ça veut dire que son rapport à la musique, il est en effet très ancré tout de suite dans le folklore, en même temps qu'il veut s'en émanciper aussitôt quasiment.
1: Yes, it's very true, this story that Enescu tells of his childhood and receiving this little fake violin that he throws in the fire because he was unsatisfied with something that he could not produce the sound that he heard around. And as I was telling the orchestra, even in rehearsals this week...
2: Oui, c'est vrai, c'est une histoire vraie avec le faux violon. C'est en fait parce que Enescu était insatisfait du son du violon parce qu'il ne pouvait pas reproduire les sons qu'il avait déjà écoutés. Et Enescu, il aime beaucoup reproduire les sons présents dans la nature, les sons des insectes, des oiseaux, de la vie quotidienne. Et c'est ce que M. Macellaro explique à l'orchestre, toujours.
1: Now he went through transformations, but when we look at his earliest compositions, we discover a very significant mature.
2: Et on sent chez Enescu qu'il est né déjà musicien mature. Des premières compositions, dès son plus jeune âge, il est né musicien mature, et c'est ce qu'on retrouve dans ses compositions.
3: Pauvre oiseau prisonnier dans sa cage.
0: Il arrive à l'âge de 7 ans à Vienne pour compléter sa formation musicale qui, semble-t-il, n'était pas possible ici en Roumanie au niveau qu'on pouvait escompter en le voyant se développer. Et je suis marqué par le fait que d'un côté, il ait cet attachement à une musique qui soit simple et mimétique, en même temps qu'avec le temps, quand il repense à son enfance, il se dit c'est quand même troublant cette ville de Vienne où les gens préfèrent masner à tous ces fantômes exceptionnels qu'ils ont autour d'eux, que sont Haydn, Beethoven, Schubert, tout ça.
1: Mm. Well, I find it fascinating, and I read, and he writes about the fact that there was an encounter when he arrived in Vienna very, very early in his life, because Brahms was still alive. And there is a documented performance.
2: Je pense que c'est fascinant ce que Enescu a vu là-bas. Brahms était encore en vie, et il y a des performances où Enescu a joué au premier violon alors que Brahms dirigeait.
3: Comment, vous avez vu Brahms ?
4: Comme je vous vois. Sauf qu'il avait une grande barbe grise et une mine assez farouche. Songez qu'entre 1888 et 1894, je faisais partie de l'orchestre des élèves et que Brahms venait assister à nos exercices.
1: When he discovered, of course, the French school immediately after, and his encounters with Fauré and with Massenet, and he discovered a language and a sound through orchestration.
2: Il découvre ensuite l'école française, Fauré, Massenet, le langage français et à travers l'orchestration et le son français. Et Enescu combine tout cela, bien évidemment, avec le folklore roumain très gravé chez Enescu.
1: And of course, always deeply rooted in Romania.

0: le bon accueil réservé par le public et par la presse à mon prince roumain avait retardé d'un an l'attribution du prix de violon. Sur le moment, j'ai trouvé cela, disons-le, amusant.
1: Et avec du recul ?
0: Avec du recul, je me suis dit qu'on ne pardonne jamais une double occupation. C'est de ce moment que j'ai commencé à entendre autour de moi une sorte de leitmotiv que j'avais d'ailleurs prévu. C'est un violoniste, disaient les compositeurs. C'est un compositeur, répliquaient les virtuoses. Mon Dieu, ce qu'on a pu me répéter cela ? Avec des variantes, bien entendu. Mais c'était toujours la même antienne.
2: Quand il compose son opus 1, en fait, il a déjà composé quelque chose comme 33 œuvres. En quoi c'est l'opus 1, ce poème roumain?
3: Well, I think it had to do with what he thought was the first mature work of his, which is why the symphonies and all the works of his student years, so to speak, he did not count them in his catalog as being compositions that had an opus number.
4: Je crois qu'il a décidé avec l'opus 1, le poème roumain, de numéroter ainsi, car c'est sa première œuvre qu'il a considérée œuvre mature. C'est pour ça que les symphonies d'études ne sont pas numérotées ainsi. Bien sûr, il a écrit beaucoup de pièces avant, mais il était un très bon éditeur de ses pièces. Il revenait toujours revérifier son travail, changer ses idées et éditer ses pièces.
2: Qu'est-ce que ce poème roumain a de roumain? Parce que vous évoquiez tout à l'heure, Christian Macellaru, les cloches qui sont récurrentes dans son univers sonore et qui en effet marquent quelque chose de pittoresque, mais en même temps c'est toujours dans une luxuriance orchestrale qui fait que il s'émancipe de la référence folklorique, comme si justement fallait pas trop la manipuler, autant la dépasser, quoi.
3: Well, there's a very interesting moment about halfway through the piece where in the score, Enescu indicates that this is not his music anymore, that this is the music. And then he indicates every single dance, where it belongs to and where did he steal it from.
4: Au milieu du poème roumain, Enescu indique que ce n'est plus sa musique, mais de la musique roumaine. Et il écrit d'où vient la musique, d'où elle a été volée en quelque sorte, de quelle danse il s'agit. Bien sûr, on parle de poèmes symphoniques qui étaient très en vogue dans les années 1890.
3: To describe either a feeling that was given by a poem itself or a painting. And we have, of course, Richard Strauss very famously writing around the same time his tone poems. And Enescu takes the idea of the poem and he's able to capture in a way not just a picture, but he captures a spirit, which I think makes it more beautiful.
4: Les poèmes symphoniques étaient utilisés pour décrire un paysage, par exemple avec Strauss. Enescu prend l'idée et bien sûr capture l'esprit de l'œuvre. Donc dans le poème roumain, nous retrouvons une première partie où il peint une image, un paysage, et dans la deuxième partie, nous retrouvons les danses folkloriques, le côté roumain.

0: Parce que Anne Penesco cite aussi un livre d'Edgar Quinet qui s'appelle Les Roumains, qui date de 1856, où on a là un auteur qui craint que la langue roumaine se latinise trop et donc perde sans doute l'exotisme qui devait plaire aux Français de la fin du 19e siècle. Et là, on a quelque chose qui va être un peu ambivalent, parce que quand il se trouve dans la classe de Forêt à la toute fin du 19e siècle, il a Maurice Ravel à côté de lui qui un jour ramène la partition de Péléas, ce que Forêt prend pour une espèce de provocation. Et en fait, on a des compositeurs très français comme Ravel et surtout Debussy qui vont orientaliser à loisir et en même temps idéaliser un Orient qui peut-être n'existe pas pour leur musique française. En même temps, qu'Enescu va lui-même plutôt se franciser volontiers dans son langage musical, c'est ça ?
1: As you know, it's an interesting, it must have been such an interesting place to have discussions because, you know, what the French composers were trying to introduce, and actually Saint-Saëns very much at the forefront.
0: Saint-Saëns qui l'encourage beaucoup. Ouais.
1: Exactly. Who were trying to push so much the status quo of classical music to look into other cultures and to gain inspiration from that. Enescu comes from a place that geographically has always been placed at the crossroads. This is one of the most interesting things about Enescu's music and the folklore that he draws from, because Romania being placed at the crossroads of east, west, north, south, with influences constantly, you know, coming from southern part of Europe, from south of Danube, and then, you know, at
2: oui,
1: the
2: c'est intéressant, et surtout ça a dû être un endroit intéressant pour avoir ces discussions-là. Saint-Saëns le poussait toujours à regarder d'autres cultures, de l'autre côté, d'explorer plus. Mais ce qui est intéressant chez Enescu, c'est qu'il vient d'un pays géographiquement à l'intersection de tout, au nord, sud, à l'est et à l'ouest. Donc il ne devait pas regarder très loin. Il était influencé du sud par les pays à côté du Danube, de l'est, la mer Noire. Donc, pour regarder l'Orient, Enescu devait se regarder lui-même. Quand Saint-Saëns prenait les notes bleues, les blue notes, Ravel, Debussy, mais Enescu, l'Orient, c'était chez lui, c'était la musique authentiquement lui, car il était roumain.
0: À ceci près que lui-même était consommateur d'exotisme, puisqu'il a été à la rencontre de Ravi Shankar, donc allé à l'Orient de l'Orient, et au point qu'on pourrait faire des sortes de ponts comme ça quand on écoute certaines musiques de Enescu. On reconnaît ce qu'on appelle le dor, c'est ça la nostalgie roumaine spécifique, mais qu'on vient donc mettre en cousinage avec ce qu'on appelle le karuna dans la musique raga ou quelque chose comme ça.
1: Enescu, for me, he always has this element in his music that is 100% melancholic all the time. Mm. You know, Enescu was an immigrant. Even when he returned back to Romania, he was still an immigrant. Mm. And immigrants carry with them a nostalgia that it's difficult to understand if you have not lived in those shoes. It's perhaps one of the reasons why Enescu is so close to my heart, because I share this nostalgia.
2: Oui, Enescu pour moi a toujours un élément 100% mélancolique dans sa musique. Enescu était un immigrant, même quand il est revenu chez lui, il a toujours été un immigrant. C'est pour ça peut-être qu'il est proche de mon cœur, car comme lui, je suis comme lui. Je trouve du confort et ma maison dans sa musique. Tout ce dont Enescu parle dans sa musique est toujours sous un drap de mélancolie. Les doina, le dor, la musique roumaine qu'on trouve est toujours sous un parapluie de mélancolie proche.
1: From his past and everything that he was talking about, all of it is under a veil of nostalgia and melancholy.
0: Parce que vous, Christian Macellaru, quand vous jouez du Enescu avec l'orchestre philharmonique Georges Enescu ici à Bucarest, et quand vous enregistrez Enescu avec l'orchestre national de France, vous n'êtes pas dans le même état. C'est pas possible puisque
1: oui. You know, it's very difficult actually, because the works of Enescu's, to really find, I think, the sensibility that he discovered
2: Oui, vous savez, c'est très difficile, car la musique d'Enescu, pour trouver la sensibilité que lui-même a découvert en France, il faut un orchestre français. Mais en même temps, pour comprendre le folklore, il faut l'orchestre roumain. J'essaie d'enseigner à l'Orchestre national de France où sont les accents dans les phrases roumaines spécifiques, et en même temps à l'Orchestre philharmonique George Enescu les phrases et le style français qui viennent de l'influence française. Enescu, avec le temps, devient plus mature, et dans sa troisième symphonie, presque chaque note a une indication de comment elle doit être jouée. Les indications sont un véritable dictionnaire, un dictionnaire parfait pour le style français. On retrouve bien sûr les harmonies post-wagnériennes, les harmonies dans cette symphonie, mais surtout, Enescu écrit comment doit être jouée chaque note pour représenter le style français. C'est pour ça que j'ai amené cette pièce à l'Orchestre national de France, car c'est un patrimoine culturel très important pour les deux pays, pour la France et pour la Roumanie.

0: Alina Pavalaquet, Georges Enescu, quand il est à la fin de sa vie, s'entretient avec Bernard Gavotti à la radio.
1: Je suis hanté de scrupules.
2: Il vous arrive de désespérer ?
1: Ah non, jamais. Je suis trop humble pour m'offrir le luxe de désespérer.
0: Il explique que quand il est arrivé en France, son premier effort a été extra-musical. Il s'agissait d'abord de s'affiner. Il se trouvait trop pâteau.
3: Ah, ces détails-là, pour être très très sincère, je ne les connais pas. Bon, c'est vrai que en regardant les photos historiques pour son âge, ça je pense qu'historiquement, peut-être ça a été déjà évoqué, que c'est le dernier enfant, le seul survivant d'une famille de 10.
0: Ouais.
3: De 10 naissances, c'est le dernier qui c'est le dernier né, et il a survécu. Et j'imagine que comme dans la tradition roumaine à la campagne, on doit être gros et beau.
0: Ah oui, c'est ça.
3: Donc, voilà, c'est une tradition. Les mamans gavent pratiquement les gamins pour qu'ils soient rouges dans les joues et qu'ils soient costauds. Et voilà, sans mettre de côté le fait que les produits de la campagne depuis toujours et encore au jour d'aujourd'hui, on commence dans notre époque à les rechercher à nouveau, sont de très très bonnes qualités. Du coup, pour revenir à votre question, regardons les photos. On trouve qu'effectivement, quand il avait 13-14 ans, il faisait déjà presque 20 ans.
0: Ah oui.
3: Voilà, donc il était assez grand, assez costaud.
0: 13-14 ans, oui, c'est l'âge auquel
3: voilà,
0: il arrive
3: quand il est arrivé à
0: Paris.
3: Ouais. Exactement. Et si le trend, comme on dit aujourd'hui, pour utiliser le mot anglais, était le même à la fin du 19e siècle qu'aujourd'hui, qu'il faut avoir une...

0: entre l'instrumentiste et le compositeur.
1: Ah oui, alors parlons-en.
0: Entre l'artiste, instrumentiste, et par la suite, visiblement, la direction d'orchestre, ça le passionnait nettement plus.
1: Alors ça, il en parle très clairement, il qualifie le violon d'ennemi intime. Vous pouvez nous expliquer ça ?
0: Voilà, étant instrumentiste moi-même, je sais que, et on le sait tous, que le travail de l'instrumentiste, c'est un travail d'un détail de tous les jours.
2: Cher ami, il y a, dit-on, des mariages d'amour. Celui-là était un mariage de raison. Comme forçant beaucoup, je n'ai jamais eu avec le violon de bons moments. N'exagérons pas, n'est-ce pas ? Quel est donc le grand homme nanté d'une épouse affreuse et qui disait à ses amis « Ma femme est laide, ça c'est certain ». Mais on s'y fait. Et puis elle fait de la bonne cuisine.
1: Parce que il y a un instrument qui est très en vogue à cette époque-là, qui est très attaché à la figure du musicien-compositeur, c'est l'orgue. Il explique que heureusement qu'il ne s'y est pas trop attaché, parce que il aurait pu devenir trop contemplatif jusqu'à oublier quand même la rigueur des formes à laquelle il est quand même finalement attentif.
0: Exactement, parce que pendant ces années de composition, d'apprentissage de la composition, une des attentions et des missions qui s'est mis lui-même en tant que très très jeune homme, c'était la rigueur de la forme et du contrepoint. Moi, personnellement, en tant que pianiste et interprète, je n'adore pas l'orgue. Maintenant, Enesco, je ne sais pas s'il avait essayé de jouer ou pas. On sait qu'il était un merveilleux pianiste. Est-ce qu'il, dans la contemplation, il aurait pu oublier les registres ? Ou peut-être cet instrument qui est un instrument orchestre en même temps, mais qui n'a pas, si on le sort d'une église et si on oublie les registres, si on pense à la partie clavier, le son vibre.
1: Et à la question d'un catalogue relativement restreint pour un compositeur aussi doué, j'ai l'impression qu'on a deux genres de réponses. Tantôt, on va dire, en fait, il était trop pris et trop sollicité en tant que violoniste. Et puis, d'autre part, on se dit aussi, mais c'est surtout qu'il était très perfectionniste.
2: Si le nombre de mes ouvrages est relativement restreint, c'est que je n'ai voulu donner, laissez-moi vous le dire très franchement, sans faux orgueil ni basse humilité, que le meilleur de moi-même. Oui, je n'ai pas voulu publier ce que je ne considérais pas comme aussi achevé que possible.

0: Alors, parlons de cette histoire de roumanité, parce qu'il dit que c'est plus une question de caractère que de style. Adina Pavlaș, est-ce que vous pouvez nous expliquer cette nuance ?
1: Je pense Enescu était un personnage, une personnalité qui a gardé toujours dans son âme, et il le dit très souvent, ses racines roumaines, et certainement les musiques qu'il a entendues enfant, l'ont poursuivi toute sa vie. Preuve, les impressions d'enfance qui est un de ses dernières œuvres à côté de Vox Maris, la symphonie de chambre. Mais comme nous tous francophones, quand on veut vivre dans le pays qui nous adopte de tout point de vue, nous avons envie de nous imprégner de la culture et des modalités de fonctionnement dans nos domaines respectifs. Je pense aussi aux artistes plastiques ou aux grands philosophes ou aux hommes de théâtre, de la culture du pays qui nous accueille.
0: Oui.
1: Et si on regarde l'œuvre musicale composée par Enescu, on se rend compte qu'au début de sa vie, cette caractéristique roumaine l'a poursuivi et il l'a mis en œuvre. On pense à poème roumain ou à rhapsodie. Et plus il a évolué, plus ses inflexions se sont estompées. On les retrouve par-ci, par-là, pas plus loin d'il y a un mois pendant

Rencontre musicale Enesco, j'étais amenée à me replonger dans la partition piano-chant réduction d'Œdipe. Et dans cet formidable ouvrage, on se rend compte que pendant les 30 ans pratiquement de gestation de cet ouvrage, Enesco, par-ci, par-là, dans certains moments très pratiquement qui sont indécelables, on retrouve quelques inflexions de l'âme roumaine. Mais c'est un ouvrage qui est totalement européen, imprégné de tout ce qu'Enesco a assimilé, vécu, joué lui-même certainement. Pas en oubliant, mais en essayant de laisser dans une place dans son cœur cette roumanité. Mmh. Parce que souvent, j'ai entendu dire « Ah, mais Enesco, c'est le folklore roumain ». Non, ce n'est pas vrai. Ce n'est pas vrai. Dans le domaine du chant qui est le mien, les caractères roumains sont seulement dans deux œuvres. Et il ne faut pas oublier que pour le chant, il a écrit que deux œuvres, deux doina, qui sont des mélodies spécifiques roumaines, en roumain. Et là, ça en dit longuement.

0: Doina, vous savez faire la différence avec le tzal polonais?
1: Pas du tout.
0: Parce que ouais, on a l'impression que c'est des sentiments qui seraient spécifiques à chacun des peuples, en même temps que les définitions se ressemblent quand même étrangement, alors que c'est des mots qui se veulent intraduisibles.
1: De toute façon, doina, c'est indéfinissable comme mot dans une autre langue, comme en roumain, ça existe aussi le dor, oui, qui est un sentiment de se languir après quelqu'un ou de l'éloignement justement d'un pays. Mais c'est intraductible dans aucune langue, comme la doina aussi. Mais en même temps, musicalement, c'est ces inflexions orientales qui ont pénétré via l'Empire ottoman dans tous les pays balkaniques et même plus loin jusqu'à effectivement l'actuel territoire de la Hongrie et peut-être passer un tout petit peu la frontière de la Pologne. Mais je ne connais pas le...
0: Ouais.

0: Valentina Sandou d'Ediou, j'aimerais qu'on commence par évoquer Enescu à travers son attachement à Brahms, parce que j'ai l'impression que ça en dit beaucoup dans sa façon d'aimer Brahms, y compris de son rapport à la musique roumaine et à ce qu'il en fait dans ses formes, par exemple, symphoniques. Est-ce que vous pensez que le rapport de Brahms à la musique hongroise éclaire le rapport d'Enescu à la musique roumaine ?
1: Peut-être, je ne sais pas, parce que nous, les Roumains, nous n'avons jamais vu cette relation d'Enescu et Brahms par l'Hongrie.
0: Oui.
1: C'est vrai que j'étais enseignée dans la période du communisme, quand Enescu c'était le mythe national, et quand c'était plus importante l'influence du folklore roumain, par exemple. Mmh. Et moins d'important Brahms, la musique française, etc. Mais c'est absolument clair que Brahms est très important pour Enescu. Je crois que c'est quelque chose à faire avec, bien sûr, ses études à Vienne, et son affinité avec Brahms, Wagner et toute cette tradition. Mais avec Enescu, c'est très difficile de mettre un point sur une exacte influence, parce que c'est un amalgame très fluide d'influence.
0: Je voudrais vous faire commenter cette phrase de Enescu lui-même. L'utilisation du folklore dans des œuvres symphoniques équivaut à son affaiblissement ou sa dilution. Je ne vois qu'une seule exception, l'utilisation du folklore dans les rhapsodies où les motifs populaires sont juxtaposés, pas arrangés. Si les chants roumains sont tellement arrangés que l'on ne peut plus les reconnaître, ils sont comme des morceaux d'or et de diamant pris dans une masse de béton.
1: Oui, c'est intéressant parce que c'était 1920,
0: oui,
1: quand la revue Musica, c'était une nouvelle revue, a lancé cette enquête pour tous les compositeurs roumains et pour beaucoup de musiciens. Et l'enquête, c'était comment faire avec le folklore dans la musique symphonique. Naturellement, Enescu a écrit pas dans cette enquête, mais c'était une débat très...
0: La question était en cours.
1: La question, oui. Parce que c'était aussi une période de définition de l'esprit national, donc c'était très important pour un compositeur roumain d'être défini comme roumain, mais d'être défini aussi comme européen, parce que c'était cette synchronisation.
0: Et ce syncrétisme
1: vital
0: aussi, oui.
1: Et donc Enescu n'a pas pris cet morceau, comme il dit, de folklore et ne les a pas mis dans son discours symphonique. Il a imaginé le folklore.
0: Alors ça, c'est un point commun qu'il a avec Bartok, c'est d'aller vers un folklore imaginaire et comme ça de sortir de cette question de ce qu'on appellerait aujourd'hui l'extractivisme, à ceci près que justement Brahms fait dissensus entre eux, puisque là où Bartok a beaucoup d'admiration pour Enescu, en revanche, il n'a pas tant d'admiration pour Brahms, puisque Bartok reproche à Brahms une sorte de sensationnalisme justement dans son rapport au thème hongrois.
1: Oui, et c'est encore quelque chose différent à Bartok, parce qu'il est un très rigoureux ethnomusicologue. Donc il...
0: Que Enescu n'est pas, oui.
1: Oui, Enescu n'est pas. Ce sont très différentes approches de liaison avec le folklore. Enescu est plus intuitif et Bartok est plus rigoureux dans ses recherches folkloriques.

0: quelqu'un a dit qu'une musique n'est pas influente parce qu'elle influence, mais parce qu'elle est choisie d'être influente.
1: Ah ouais, ça veut dire quoi ça?
0: Leonard B. Meyer, c'est un
1: musicologue
0: américain qui a dit ça dans un livre. Et je crois que c'est le choix qui chaque compositeur ou chaque musicien le fait de choisir des musiques ou des influences qui sont
1: qui s'imposent pas à eux, mais qui le vont chercher, c'est
0: oui,
1: ça.
0: Ouais, oui, ouais, ouais. Oui.
1: Est-ce que vous avez connu Anatole Viroux?
0: Oui, très bien.
1: Ouais.
0: Yeah, oui.
1: Parce que lui, il avait un rapport avec Enescu un petit peu, enfin, hésitant sur le rapport à la sincérité, ce qui est un grand débat quand même, parce que.
0: Oui. Mais il faut savoir exactement le contexte.
1: Oui.
0: Parce qu'Anatole Viroux et ses collègues qui sont nés 1920-30.
1: Donc la génération Boulez-Berlioz.
0: Oui, ouais. oui, précisément. Je crois que c'est la plus importante génération de notre musique aussi.
1: Ouais.
0: Ce sont Viroux, Niculescu, Aurel Stroe, Tiberiu Olah, Myriam Arbet, et ce sont quelques noms aussi. Ils sont vraiment une génération très importante de compositeurs. Et ils ont été très jeunes quand Enescu est mort. Donc, ils sont étudiants dans les années 1950. Et tous ces jeunes hommes ont dit qu'ils ont une très proche relation avec Enescu. Pas Aurel Stroe. Aurel Stroe a toujours dit qu'il, pour lui, Enescu n'était pas très important comme compositeur. Je veux dire qu'il admirait beaucoup Enescu, mais pour lui, comme compositeur d'avant-garde, Enescu...
1: C'était trop lyrique, tout simplement.
0: Probablement. Mais Ștefan Niculescu, par exemple, il a dit toujours que pour lui, Enescu a été très important. Pascal Bentoiu est autre compositeur. Donc, c'est cette génération qui a déclaré qu'Enescu les a influencés décisifs. Mais on peut se demander si ce n'était pas aussi une stratégie. Parce que l'État roumain, c'était un État nationaliste. Donc, sept jeunes Roumains qui ont été très intéressés en Boulez, Stockhausen, Messiaen et toute l'avant-garde ne pouvaient pas déclarer officiellement ça. Et c'était meilleur de dire qu'ils sont des disciples d'Enescu. Donc, c'est une stratégie ici. C'est plus délicat, ce n'est pas très facile à raconter.
1: Oui, parce qu'à partir du moment où on dit que leur position pouvait être, disons... perverti par le fait du régime et donc
0: oui.
1: Ça crée des prises de position qui étaient plus stratégiques que véritablement sincères.
0: Oui.
1: Après, une fois qu'on a dit ça, reste à savoir quelles sont dans leurs déclarations celles qui sont les moins sincères. En l'occurrence, pour ou contre Enescu, c'est là qu'on ne sait pas.
0: Je crois qu'ils ont été sincères, mais prudents
1: oui.
0: et diplomates. Anatole Viroux aussi. Ils ont tout dit quelque chose d'Enescu et pour tous, c'était important, et spécialement pour Ștefan Niculescu et Tiberiu Olah, ce concept d'hétérophonie qui Enescu n'a jamais théorisé. Il n'a théorisé cette technique, mais cette technique, on a dit que c'est naturellement prise de folklore roumain, mais on a trouvé l'hétérophonie dans les musiques traditionnelles du Mapamon, donc ce n'est pas quelque chose de spécifique roumain. En tout cas, ça c'est important pour les compositeurs d'avant-garde de trouver en Enescu cette écriture hétérophonique. Ils ont développé des systèmes très sophistiqués à partir de l'hétérophonie qu'ils disent d'Enescu.
1: Mais il y a quelque chose que je ne comprends pas très bien. C'est-à-dire que si on dit que le régime soviétique induisait une suraffirmation de l'avant-gardisme de cette génération, ça aurait dû liquider l'héritage d'Enescu en disant bah, « lui, c'est un lyrique qui n'est pas du tout d'avant-garde, donc on s'en tient à distance ». Et ce que vous dites, c'est qu'il réhabilitait Enescu par le concept d'hétérophonie et par une sorte de revendication théorique de dernière minute, ou non?
0: Oui et non.
1: D'accord.
0: C'était compliqué. Pourquoi? Parce que ce sont des compositeurs qui ont écrit de la musique communiste, réaliste, socialiste, très bien.
1: C'est-à-dire d'avant-garde?
0: Oui. Okay. Non. Non. pas d'avant-garde, de réalisme socialiste, pas musique d'avant-garde. Donc, dans les 1950, 60 et après, ils ont écrit de musique de circonstances officielles,
1: ah oui,
0: politiques. Bon, ce sont des compositeurs comme ça. Ce sont des compositeurs qui ont écrit de musique moderne, mais pas trop avant-gardiste. Ils ont toujours dit qu'ils sont les disciples d'Enescu. Et ce sont aussi cette groupe d'avant-gardistes qui ont aussi dit qu'ils sont les disciples d'Enescu, mais en fait, ils ont été intéressés plus dans l'avant-garde universelle. C'était compliqué parce qu'ils ont tout avait du peur. Il faut qu'il était très prudent, qu'est-ce qu'il dise et qu'est-ce qu'il déclare. Mais c'est vrai que ce sont des techniques sophistiquées qu'ils ont trouvées en Enescu et ils ont développé un propre système de composition.
1: Est-ce que je comprends mal la différence que vous faites entre musique réaliste socialiste, qui serait de la musique de propagande,
0: oui,
1: et musique d'avant-garde, comme si elle était détachée du régime soviétique, alors que si on prend l'exemple d'Arvo Pärt dans les années 60, il fait de la musique d'avant-garde justement aussi parce qu'elle est telle qu'elle demandée par le régime.
0: La situation est différente.
1: Ouais.
0: Oui, est aussi similaire, mais aussi différente. Parce qu'en Roumanie, l'Union des compositeurs, interdit, oui, ils ont interdit toute la musique dissonante,
1: ah, d'accord,
0: toute la musique schoenbergienne, etc. Donc, la musique réaliste socialiste, c'était une musique tonale, facile pour les peuples.
1: Ouais, oui.
0: Donc, les autres musiques étant décadentes, en putréfaction capitaliste. Donc l'avant-garde, c'était une chose comme ça. Bon, ils ont fait d'avant-garde, ils ont réussi de faire cette avant-garde dans les années 60 et après, mais ce n'est pas facile. C'est vrai que dans les années 60, c'était une libéralisation au début de Ceausescu régime, mais ça n'a pas duré longtemps.
1: C'est-à-dire ?
0: Ça a duré jusqu'à 1970-71, quand Ceausescu était en visite en Chine et Corée et avait des idées d'un néo-stalinisme et qu'il a appliqué dans les années 80 très dur. Donc c'était encore une fois la censure très très forte, l'idéologisation, excusez-moi.
1: Ouais, ouais.
0: Donc la musique idéologique aussi
1: quand,
0: très
1: quand
0: forte.
1: Quand vous dites la censure très forte, c'est ça prenait quelle forme? C'est-à-dire qu'une partition composée ici par exemple à Bucarest devait recevoir l'imprimatur du régime avant d'accéder aux pupilles des musiciens?
0: Oui.
1: C'est carrément.
0: Oui,
1: d'accord.
0: Oui, oui. Mais bien sûr, la situation est nuancée ici aussi et c'est beaucoup à raconter, c'est l'histoire de l'Union des compositeurs, parce que ce sont aussi, ils pouvaient faire d'avant-garde s'ils voulaient le faire, mais l'autre musique était mieux payée, plus représentée sur scène, mais toute musique, c'était une obligation d'être pas avisée, d'être avisée par l'Union des compositeurs, par les bureaux de l'Union des compositeurs.
1: Et à la mort de Ceausescu, ça veut dire qu'on a pu réémanciper la dissonance, pour reprendre l'expression de Schoenberg en Roumanie?
0: Oui, c'est ça. Oui, c'était l'émancipation de dissonance. Et je crois qu'après 30 ans, après 90, c'était une émancipation de consonance probablement, mais c'est une autre histoire. mais oui, tous ces grands noms qui ont été mes professeurs au conservatoire, ils étaient des grands musiciens. Ils connaissaient beaucoup de musique. Et je me souviens maintenant que nous avons le centenaire, c'est le centenaire Pierre Boulez et Luciano Berio. ils ont toujours enseigné Berio, Boulez, Ligeti, Stockhausen. Mm. Donc, nous sommes connectés avec l'avant-garde grâce à nos professeurs.
1: Mm. Vous disiez que leur déclaration pouvait être stratégique, donc de voir un petit peu louvoyer avec ce qu'ils pouvaient penser vraiment. Est-ce que vous avez le même soupçon sur le contenu de leurs œuvres?
0: Oui, j'ai appris que les compositeurs, que c'est très important comme musicologue de connaître ce que les compositeurs disent et déclarent. Mais on doit avoir un esprit critique parce que pas toujours ce que nous disent, bien sûr, les musicologues aussi, tout le monde, nous disons beaucoup de choses, mais on doit penser si tout c'est vrai ou bon. Oui.
1: Merci beaucoup, Valentina Sandoudédiou.
0: Avec grand plaisir.

0: Dan Did You. J'aimerais bien savoir à quel endroit Georges Enescu se trouve dans votre arbre généalogique musical. Est-ce que ce serait plutôt votre grand-père ou votre grand-oncle ou votre grand-cousin? C'est-à-dire à quel niveau d'éloignement peut-il se trouver dans les différentes branches?
1: Mai degrabă rolul unui patriarh. Deci este o figură fondatoare a...
2: Plutôt le rôle d'un patriarche et d'une figure fondatrice
1: sigur,
2: de la musique roumaine.
1: Și în același timp se regăsește cam în toate
2: bien sûr, en même temps, on le trouve dans toutes les directions esthétiques après lui.
1: Mărturisesc că la începutul carierei mele de compozitor nu am fost foarte...
2: Je reconnais qu'au début de ma carrière de compositeur, je n'ai pas été très marqué par la musique d'Enescu malgré l'avoir étudié à l'université.
1: O cunoșteam foarte bine, dar nu pătrunsesem îndeajuns. Nu înțelesesem exact cine este Enescu. Dar după mai mulți ani petrecuți în compoziție, am...
2: Je n'ai pas assez compris sa musique, mais avec le temps, je l'ai étudiée, je l'ai comprise. Sa musique est une jungle. Si on entre dans cette musique, on n'en sort plus. Et je crois que c'est pour cette raison-là que j'ai eu peur de cette musique, le temps de l'étudier et de la comprendre.
1: Așa că încât, cred că mi-a fost frică de muzica lui Enescu, pe care am asimilat-o mai târziu. Pe mine personal, ca
2: plus, moi personnellement, en tant que compositeur, ce sont mes professeurs qui m'ont influencé, Ștefan Niculescu, Anatol Vieru et Aurel Stroe.
1: Entre Enescu et la génération de Vieru, il y a un trou très grand et c'est le deuxième guerre mondiale. Il y a un changement de perspective entre les deux générations. Enescu était plus un rêveur qu'un constructeur. Et là, chez Vieru, et à l'envers, Vieru a été préoccupé par des modes, par des... différentes modalités de construction componistique. Il a élaboré une théorie des modes. Et c'est valable aussi pour Niculescu, pour Ola, pour Stroe, des grands compositeurs de cette après-guerre génération de compositeurs roumains. Ma génération... a métabolisé les deux attitudes componistiques, celle de rêveur et celle de constructeur. Et j'ai commencé ma carrière de compositeur par l'idolâtrie de l'avant-garde. J'ai été en Xenakian dans ma jeunesse et après ça...
0: Qui pouvait déjà être une façon de ne pas être boulésien.
1: Oui. Donc, avec le temps, j'ai développé mon propre outil de composition qui sont aussi utiles techniques, mais avec le temps, je me vois transformé un rêveur.
0: C'est-à-dire que Enescu vous rattrape? Non,
1: c'est oui. Pas... oui.
0: Alors, est-ce que c'est vraiment Enescu qui vous rattrape? Parce que je me demande si, quand vous parlez de métabolisation due à votre génération, il y a une métabolisation à la roumaine, au sens où, quand il s'agit de rétablir tout ce qu'il pourrait y avoir de sève pré-avant-garde, vous mobilisez plutôt des noms comme Bartók et Stravinsky.
1: Oui, vous
0: que
1: avez
0: Enescu.
1: Raison.
0: Alors, oui pourquoi?
1: Oui. C'est comme ça, et c'est possible que ici le folklore, la musique traditionnelle a joué un rôle très important. Quand j'étais jeune compositeur, je n'ai pas l'envie d'utiliser des mélodies folkloriques comme ça. C'était pour moi passéiste. Mais avec le temps, j'ai réfléchi beaucoup sur le langage musical, sur des audiences d'aujourd'hui, sur la globalisation de la musique. Et nous parlons ici, non pas d'une seule musique, mais des musiques différentes. Et je crois que nous sommes aujourd'hui dans une sorte de renaissance musicale. Je suis heureux de vivre dans ce temps où la musique est partout, et des musiques sont partout, et on peut avoir la liberté d'être authentique.
0: Mais c'est quoi être authentique quand on a été formé par des gens comme Strohé ou Vierou? Parce que
1: la formation, c'est très important. Comme Boulez dit, non, c'est très important. Mais un jour, chaque compositeur doit devenir un autodidacte.
0: Parce que quand Enescu remet son catalogue à zéro, en quelque sorte, où il choisit que son opus 1 est le poème roumain à l'âge de 17 ans, c'est bien qu'il y a un endroit où il considère que sa maturité relève d'une espèce d'expertise technique, puisque ça coïncide au moment où il valide ses prix au Conservatoire de Paris. Ce que vous êtes en train de dire laisse entendre plutôt que le point de maturité serait davantage le moment où on se libère de ses modèles et on peut retrouver une expressivité qui vient d'où alors?
1: Oui, c'est plutôt un moment de conscience, de prendre conscience de soi, ton soi componistique, compositionnel,
0: oui.
1: Comme ça. Et donc, peut-être l'opus 1 d'Enescu, c'est un de ce moment. Mais c'est toujours comme un moteur en deux temps, ou en trois temps, ou en quatre temps. Si nous pensons à Schoenberg, il écrit une pièce atonale et après ça, il transcrit le concerto pour violoncelle de Mon, un illustre inconnu classique. Cette besoin de changer des peaux stylistique, c'est très important pour un devenir compositionnel.
0: Quand vous écrivez pour l'orchestre philharmonique Enescu, dirigé par Christian Macellaru, une pièce qui va être créée dans le concert où on donne en deuxième partie le poème roumain d'Enescu, oui. Je me suis demandé comment ça joue pour vous, qu'est-ce que ça aimante. Au niveau de la forme, vous avez fait quelque chose à la fois, je dirais, de rhapsodique et de très organique par rapport au poème roumain qui est plus séquencé. Vous avez beaucoup pensé à Enescu en écrivant cette pièce? Ou justement,
1: pas du tout.
0: Non,
1: pas du tout. J'ai pensé sur la forme d'un concerto pour orchestre.
0: Et j'ai, donc Bartok.
1: Bartok inclus,
0: oui.
1: Mais aussi Lutoslavski, Thierry Esquet et oui. Beaucoup d'autres compositeurs qui ont écrit concerto pour orchestre, qui ont forme très provocative.
0: Bah, ambigu dans les termes, oui.
1: Ambigu, oui. Mais le terme concerto, ça me plaît parce que me donne la possibilité de jongler avec la virtuosité des instruments et des groupes instrumentaux et aussi de poser une sorte de lumière sur chaque instrument et ethos instrumental. Donc, j'ai pensé à articuler une forme en cinq mouvements, mais je n'ai pas réussi. Je juste trois mouvements qui se jouent sans interruption. Je crois que c'était aussi l'idée de Cristian Mocellaro qui m'a dit en concerto pour l'orchestre, il faut être court.
0: Il vous a donné d'autres
1: 20 minutes.
0: Oui, alors ça, c'est le classique 20 minutes.
1: Oui.
0: Donc, qui là, c'est tellement Morton Feldman.
1: Okay. C'est un.
0: Mais quand on écoute ce concerto pour orchestre d'Andy Diou, vous ne me ferez pas croire qu'il n'y a que la rêverie qui vous a conduit. Il y a quand même énormément d'artisanat et de travail. Et Enescu lui-même disait qu'il aimait bien quand il faisait mauvais temps parce que ça l'aidait à se concentrer. Il résistait à la rêverie stricte.
1: Oui, c'est beaucoup de travail. Stravinsky a dit « Composers write notes ». C'est notre métier et pour exprimer tout ce que nous avons d'exprimer, il faut que on travaille beaucoup et aussi c'est un travail à réfléchir sur la propre.
3: Bonsoir à tous. Le fils de Gisèle Pellicot dénonce le maintien des concerts de Patrick Bruel alors que le chanteur est visé par une trentaine de plaintes pour viol, tentative de viol ou agression sexuelle. 31 femmes ont pris le risque de parler et le silence des hommes, lui, n'a pas bougé d'un pouce. C'est ce qu'écrit David Pellicot sur Instagram. Plusieurs élus locaux se sont aussi opposés à ces concerts, dont le maire de Montpellier. Patrick Bruel doit commencer une tournée en France en octobre. Emmanuel Macron annonce un renforcement du soutien français à l'Ukraine avec l'envoi de nouveaux missiles intercepteurs. Annonce après les récentes frappes russes contre un centre commercial dans le centre de l'Ukraine et sur la capitale Kiev. Plusieurs personnes sont décédées. Jean-Luc Mélenchon ouvert à une alliance avec les écologistes en vue de la présidentielle de 2027. Toute aide sera la bienvenue, a déclaré le chef de file de la France Insoumise sur TF1. La députée écologiste Sandrine Rousseau plaide pour une alliance avec LFI. Elle appelle à un vote interne pour acter ou non un ralliement de son parti à celui de Jean-Luc Mélenchon. Les écologistes qui tiennent aujourd'hui la dernière journée de leur université d'été à Grenoble. Autres universités d'été organisées ce week-end, celle de la France Insoumise dans la Drôme et celle du Parti communiste à Toulouse où Fabien Roussel devrait prendre la parole en fin de journée. Réélu à la tête du parti en juillet, il pourrait de nouveau être candidat à l'élection présidentielle. Aux Antilles, les agriculteurs alertent sur une situation catastrophique en raison d'une sécheresse exceptionnelle causée par le phénomène El Niño. Conséquence, baisse de rendement et perte de récolte pour les agriculteurs. Pour les animaux, le fourrage est de plus en plus rare. La filière bovine de Martinique enregistre 25% de mortalité en plus. Le foot et la première journée de Ligue 1. Dauphin l'an dernier, Lens reçoit Auxerre à 17h15 avant 4 rencontres à partir de 20h45. Le Mans affronte Brest, Nice, Lorient, Toulouse, Lyon et Troyes joue contre le Paris FC. Bonne fin de journée à tous.
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0: Bonsoir à tous. Emmanuel Macron annonce un renforcement du soutien français à l'Ukraine avec l'envoi de nouveaux missiles intercepteurs. Le président dénonce des attaques visant systématiquement des civils. Il appelle les autres pays disposant de moyens de défense aérienne à participer à l'effort. Déclaration après les récentes frappes russes contre un centre commercial dans le centre de l'Ukraine et sur la capitale Kiev. Plusieurs personnes sont décédées. Jean-Luc Mélenchon se montre serein face à la probable candidature de Raphaël Glucksmann à la présidentielle l'an prochain. Interrogé sur TF1, le leader de la France insoumise déclare qu'il y a toujours eu plusieurs candidats de gauche depuis l'élection de François Mitterrand. Jean-Luc Mélenchon tend la main aux écologistes. Toute aide sera la bienvenue, selon lui. Le maire socialiste de Montpellier s'oppose à la venue de Patrick Bruel dans sa ville. Dans un message posté sur X, Michael Delafosse estime que les paroles des femmes doivent être entendues. Le fils de Gisèle Pellicot dénonce lui aussi le maintien de ses concerts. Accusé de viol et d'agression sexuelle, Patrick Bruel doit commencer une tournée en France en octobre, mais plusieurs élus ont fait savoir qu'ils ne souhaitaient pas l'accueillir. Après l'incendie qui a détruit 2000 hectares en juillet, la forêt de Fontainebleau a partiellement rouvert au public aujourd'hui. 80% du massif est à nouveau accessible. Une zone de 4000 hectares comprenant les secteurs touchés par le feu et une zone tampon reste fermée pour le moment. Plus de 16 000 doses du vaccin Hervebo sont arrivées aujourd'hui en République démocratique du Congo. Ce vaccin est homologué contre une autre souche d'Ebola, mais face à la flambée de l'épidémie, l'OMS a recommandé un essai clinique. Le vaccin pourrait apporter une certaine protection contre le variant qui circule actuellement en RDC. Au total, 70 000 doses sont attendues. Le foot, c'est la première journée de Ligue 1. 4 rencontres à partir de 20h45. Le Mans, Brest, Nice, Lorient, Toulouse, Lyon et 3 Paris FC. Hier, l'OM a battu Strasbourg 4-0. En tennis, Arthur Fils va tenter de décrocher une place en finale au Master 1000 de Cincinnati. Il affronte ce soir l'Italien Flavio Cobolli. Bonne soirée à tous.
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0: Bonsoir à toutes et à tous. Les partis politiques font leur rentrée. La France Insoumise tient son université d'été dans la Drôme. Les écologistes sont à Grenoble et le Parti communiste à Toulouse. Invité aux côtés des écologistes ce samedi, Olivier Faure ne veut pas rejouer les gauches irréconciliables. Le premier secrétaire du Parti socialiste dit qu'il considère que la première priorité doit être la transition écologique. Le PS organisera son université d'été le week-end prochain dans le Loir-et-Cher. Et toujours les présidentielles de 2027 en ligne de mire. Bruno Le Maire publie un manifeste pour une autre France. Dans une interview accordée aux Parisiens, l'ancien ministre de l'économie dit vouloir réinventer le débat de fond dans un modèle qu'il qualifie à bout de souffle. Il propose trois axes de réflexion. Rétablir l'autorité de l'État partout, garantir la prospérité par le travail et par la production et défendre l'indépendance de la France face à la Chine et les États-Unis. Deux réalisateurs de France Télévisions sont détenus au Togo depuis fin juillet. Ils y étaient partis tourner un épisode de l'émission Les Routes de l'Impossible. Ils sont poursuivis pour fausses déclarations. Ce samedi, le gouvernement togolais a affirmé que la justice disposait d'indices graves et concordants contre eux. C'est la première déclaration du gouvernement à ce sujet. Elle n'avait que 17 ans. La victime de l'attaque à l'épée dans un lycée en Suède était une élève de l'établissement mineure, annonce la police locale ce samedi. Hier, un homme âgé de 18 ans s'est introduit dans le lycée armé d'une épée. Son attaque a fait une morte et trois blessés. Il a ensuite été placé en détention. Et puis on termine avec du sport. Reprise de la Ligue 1 à suivre ce soir. Le match d'ouverture hier a parfaitement lancé la saison avec un 4-0 pour Marseille face à Strasbourg. Place maintenant à Le Mans-Brest, Nice-Lorient, Toulouse-Lyon et 3 Paris FC. Coup d'envoi en multiplex à 20h45. Voilà pour l'essentiel de votre actualité. Bonne soirée à notre équipe.
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0: Bonsoir à toutes et à tous. Les partis politiques font leur rentrée. La France Insoumise tient son université d'été dans la Drôme. Les écologistes sont à Grenoble et le Parti communiste à Toulouse. Invité aux côtés des écologistes ce samedi, Olivier Faure ne veut pas rejouer les gauches irréconciliables. Le premier secrétaire du Parti socialiste dit qu'il considère que la première priorité doit être la transition écologique. Le PS organisera son université d'été le week-end prochain dans le Loir-et-Cher. Et toujours les présidentielles de 2027 en ligne de mire. Bruno Le Maire publie un manifeste pour une autre France. Dans une interview accordée aux Parisiens, l'ancien ministre de l'économie dit vouloir réinventer le débat de fond dans un modèle qu'il qualifie à bout de souffle. Il propose trois axes de réflexion. Rétablir l'autorité de l'État partout, garantir la prospérité par le travail et par la production et défendre l'indépendance de la France face à la Chine et les États-Unis. Deux réalisateurs de France Télévisions sont détenus au Togo depuis fin juillet. Ils y étaient partis tourner un épisode de l'émission Les Routes de l'Impossible. Ils sont poursuivis pour fausses déclarations. Ce samedi, le gouvernement togolais a affirmé que la justice disposait d'indices graves et concordants contre eux. C'est la première déclaration du gouvernement à ce sujet. Elle n'avait que 17 ans. La victime de l'attaque à l'épée dans un lycée en Suède était une élève de l'établissement mineure, annonce la police locale ce samedi. Hier, un homme âgé de 18 ans s'est introduit dans le lycée armé d'une épée. Son attaque a fait une morte et trois blessés. Il a ensuite été placé en détention. Et puis on termine avec du sport. Reprise de la Ligue 1 à suivre ce soir. Le match d'ouverture hier a parfaitement lancé la saison avec un 4-0 pour Marseille face à Strasbourg. Place maintenant à Le Mans-Brest, Nice-Lorient, Toulouse-Lyon et 3 Paris FC. Coup d'envoi en multiplex à 20h45. Voilà pour l'essentiel de votre actualité. Bonne soirée.
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0: Bonsoir à toutes et à tous. Les partis politiques font leur rentrée. La France Insoumise tient son université d'été dans la Drôme. Les écologistes sont à Grenoble et le Parti communiste à Toulouse. Invité aux côtés des écologistes ce samedi, Olivier Faure ne veut pas rejouer les gauches irréconciliables. Le premier secrétaire du Parti socialiste dit qu'il considère que la première priorité doit être la transition écologique. Le PS organisera son université d'été le week-end prochain dans le Loir-et-Cher. Et toujours les présidentielles de 2027 en ligne de mire. Bruno Le Maire publie un manifeste pour une autre France. Dans une interview accordée aux Parisiens, l'ancien ministre de l'économie dit vouloir réinventer le débat de fond dans un modèle qu'il qualifie à bout de souffle. Il propose trois axes de réflexion. Rétablir l'autorité de l'État partout, garantir la prospérité par le travail et par la production et défendre l'indépendance de la France face à la Chine et les États-Unis. Deux réalisateurs de France Télévisions sont détenus au Togo depuis fin juillet. Ils y étaient partis tourner un épisode de l'émission Les Routes de l'Impossible. Ils sont poursuivis pour fausses déclarations. Ce samedi, le gouvernement togolais a affirmé que la justice disposait d'indices graves et concordants contre eux. C'est la première déclaration du gouvernement à ce sujet. Elle n'avait que 17 ans. La victime de l'attaque à l'épée dans un lycée en Suède était une élève de l'établissement mineure, annonce la police locale ce samedi. Hier, un homme âgé de 18 ans s'est introduit dans le lycée armé d'une épée. Son attaque a fait une morte et trois blessés. Il a ensuite été placé en détention. Et puis on termine avec du sport. Reprise de la Ligue 1 à suivre ce soir. Le match d'ouverture hier a parfaitement lancé la saison avec un 4-0 pour Marseille face à Strasbourg. Place maintenant à Le Mans-Brest, Nice-Lorient, Toulouse-Lyon et 3 Paris FC. Coup d'envoi en multiplex à 20h45. Voilà pour l'essentiel de votre actualité. Bonne soirée.
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